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danger du nucléaire dont on ne parle pas assez souvent, à savoir les répercussions que le nucléaire peut avoir jusque dans le monde de l'emploi. Dit comme ça, ça peut paraître surprenant, mais n'empêche que ça fait un certain nombre d'années maintenant qu'on mesure un taux de radiation de plus en plus important aux acéliques.

pouvoir compter sur vous. Pour ceux qui se font quotidiennement chier dans un boulot à la con, ça va pas être dur. Et pour ceux qui sont au chômage, il va falloir faire preuve d'un petit peu d'imagination, les gars.

N'aimeriez-vous pas relire ce que vous avez déjà lu, à la lumière de ce que vous avez vécu? Ce serait peut-être moins éblouissant, d'une lumière plus apaisée, d'une clarté moins aveuglante. Excite les certitudes idéologiques, les tempêtes qu'elles soulèvent sur l'esprit, qui fait croire que nous existons mieux dans le danger. Nous choisirions une mer plus tranquille, sans ces hautes vagues de l'âme qui font cingler votre tête vers d'invisibles écueils. Nous n'aurions plus cette tourmente emportant toute patience. Nous ferions souffler le souffle des nuits calmes, et sur la chandelle un peu vacillante qui éclaire désormais notre vie, nous serions alors plus porteurs de silence que de bruit, loin des bruits des innombrables industries. Que le temps nous donne la grâce de vieillir, est-ce bien là une chance? Oui, si l'on n'a pas trop à souffrir. Les mots portent en eux tous les voyages, là où on ne pourra plus porter ses pas.

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0: Merci.
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Quand j'étais petite, j'ai fait un rêve. J'étais dans une barque en bois avec ma famille, mon père, ma petite sœur et ma mère. Et c'était un univers vraiment très humide et sombre et rouge. Et c'était, je sais pas, ça faisait comme une grotte et il y avait des gouttes gluantes qui tombaient sur nous.

Et c'était vraiment terrifiant, ça collait aux mains. Et on essayait de naviguer dans cette grotte

Il y avait une espèce d'eau sombre. Et en fait, il y avait un monstre tentaculaire qui sortait et qui essayait de nous choper et de nous écraser et de nous couler. Je me rappelle essayer de rassurer ma petite sœur, et sauf qu'en fait j'étais au moins aussi terrifiée qu'elle. Il y avait des rochers blancs et marrons et gris et vraiment avec de la texture qui sortaient par endroits dans cette grotte. Et à un moment, la grotte s'est ouverte. Je me suis rendu compte en fait qu'on était dans une bouche. Et au moment où la bouche s'ouvre et que la lumière entre, il y a le gros monstre tentaculaire là, qui était la langue, qui nous a écrasés. Et je me suis réveillée.

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1: Il est 6 heures à Paris et Madrid, 4 heures en temps universel. Une nouvelle demi-heure d'actualité et un nouveau journal. Bonjour Fabrice Le Grier.
2: Bonjour Arthur, bonjour à tous. Des milliers et des milliers de pompiers toujours mobilisés face aux incendies ce matin en France et en Espagne. Des lueurs d'espoir toutefois, mais le retour des fortes chaleurs pourrait compliquer les choses aujourd'hui. Reportage aux côtés des habitants de la Mierla dans un instant, cette commune espagnole de la province de Guadalajara dévastée par les flammes. Dans ce journal également, une reprise des hostilités ces dernières heures entre les États-Unis et l'Iran, et ce après plusieurs nuits d'accalmie. Un bilan qui s'alourdit après le séisme qui a frappé le sud-ouest du Japon hier, au moins 13 morts et plus d'une centaine de blessés. Nous ferons aussi un point sur les derniers chiffres de l'épidémie d'Ebola en RDC. Ils sont en hausse, mais des essais cliniques ont commencé. Les incendies font donc toujours rage en Europe, en Espagne notamment, avec les pires feux de l'histoire du pays qui sévissent encore dans l'ouest de Madrid. Le travail des pompiers et des militaires est très difficile, a déclaré Pedro Sanchez hier, le premier ministre espagnol pour qui, je cite, « le pays commence à entrevoir la lumière au bout du tunnel. Il faut toutefois rester très prudent, car chaleur et vent pourraient envenimer la situation dans les prochaines heures. » En tout cas, plusieurs villages touchés par l'incendie de la Sierra Norte de Guadalajara commencent à retrouver une forme de normalité. 32 000 hectares y sont partis en fumée. Une accalmie bienvenue, notamment à la Mierla, là où le feu s'est déclaré. Et face à cette tragédie, les habitants se sentent impuissants, solidaires aussi. Reportage d'Alice Broussard.
3: Lorsqu'elle regarde à la télévision les flammes des incendies de Madrid, Théodora, 81 ans, ne peut pas s'empêcher de repenser à son évacuation in extremis des jours précédents. Le feu si proche.
4: Est-ce que venir
5: on le voyait arriver. On avait les flammes juste là. On se disait, ça y est, c'était horrible.
4: Horrible.
3: C'est dans leur village, à la Mierla, que l'incendie de Guadalajara s'est déclaré. Par chance, le vent a envoyé les flammes dans la direction opposée. Il n'y a pas de dégâts, juste l'émotion, l'angoisse de devoir tout laisser derrière soi, explique Maria Teresa, 83 ans, sa cousine.
6: C'est une moissonneuse qui a pris feu. Ensuite, on a appris par les médias seulement comment tout évoluait. Et surtout, on connaît toute cette partie de la forêt qui a brûlé par cœur. Elle était si belle. Là, tu sors de chez toi, tu ne vois plus que du noir, du noir.
5: Moi, je disais, j'ai le cœur là, coincé dans la gorge. Il faut tenir bon et penser à tous ces pauvres gens qui ont combattu le feu et qui sont encore là sur le terrain.
3: Les pompiers ne sont plus là, mais les hélicoptères chargés d'eau encore dans le ciel, dans le village. Des enfants jouent sur la place. Le maire tient un conseil municipal, signe du retour à la normalité. Les deux femmes ont surtout une pensée à leurs parents, leurs grands-parents. S'ils voyaient tout cela, dit l'une d'elles, je ne suis pas certaine qu'ils pourraient le supporter. Alice Froussard, La Mierla, RFI.
2: En France, le gigantesque brasier qui ravage la Gironde reste stabilisé. Là aussi, le travail des pompiers est très difficile. 14 reprises de feu ont été enregistrées hier, provoquant de nouvelles évacuations, notamment 4000 personnes qui se trouvaient dans des hébergements touristiques de Lacanau. Les incendies qui touchent les Landes et le Var ont quant à eux été fixés. Et pour ne pas arranger la situation, la France métropolitaine est touchée par une nouvelle vague de forte chaleur. 16 départements, notamment la Gironde et les Landes, sont placés en vigilance orange canicule. Nouvelle épisode qui s'annonce éprouvant sur le front des incendies, mais aussi pour les établissements de santé au sein des hôpitaux publics de Paris. Le déploiement de climatiseurs mobiles ne rassure pas Marius Lafont.
7: La direction des hôpitaux de Paris indique avoir déployé plus de 5700 climatiseurs mobiles dans ses 38 établissements. Aurélie est infirmière et déléguée syndicale dans un des hôpitaux de la capitale. C'est clairement insuffisant pour elle.
8: Ça ne permet pas de climatiser tous les bureaux, les couloirs. Non, ce n'est pas possible ça. Il y a des services qui sont climatisés, mais pas la totalité des services.
7: L'infirmière est catégorique. Il faut plus de personnel pour permettre des vacations plus courtes et s'exposer moins à la chaleur. Avec le mercure qui grimpe, elle s'inquiète pour la santé des salariés de l'établissement public.
8: J'ai vu des collègues faire des malaises parce qu'elles ne se sentaient pas bien dans les services où elles travaillaient, et que ce soit des services de soins administratifs, que ce soit les ateliers. Et bien sûr, ça angoisse tout le monde de se dire Est-ce qu'on va supporter cette fois-ci ?
7: Mais le coup de chaud menace aussi la santé des patients.
8: Dans certaines chambres, lors de la dernière canicule, il faisait plus de 35 degrés. Il y a des patients qui ont été transférés en réanimation parce qu'il faisait plus de 40 degrés, qu'il fallait les refroidir.
7: Les climatiseurs mobiles sont une solution temporaire. Ils permettent de créer davantage d'espaces frais, explique la direction des hôpitaux de Paris. Elle assure que les travaux de rénovation thermique de ces bâtiments les plus anciens vont s'intensifier dès la rentrée.
2: Marius Lafont. Après plusieurs nuits d'accalmie, regain de tension au Moyen-Orient. Les États-Unis annoncent avoir lancé une attaque conjointe avec l'Arabie Saoudite contre des milices pro-iraniennes en Irak, faisant plusieurs tués et blessés. Les Américains affirment par ailleurs avoir intercepté des missiles lancés par l'Iran contre des forces US basées dans la zone. Téhéran n'a pas confirmé ces attaques. En revanche, les gardiens de la Révolution revendiquent des frappes contre trois pétroliers qui tentaient de franchir le détroit d'Ormuz. Conséquence, des prix du pétrole en est remontés ce matin à plus de 87 dollars le baril. Une guerre qui était au cœur de l'entretien entre Donald Trump et Benjamin Netanyahou hier à la Maison-Blanche. Le président américain qui, à la sortie, a rappelé leur objectif commun, s'assurer que l'Iran ne se dote jamais d'armes nucléaires. Volodymyr Zelensky a lui aussi été reçu hier à Washington par Donald Trump. Une très bonne rencontre, a déclaré le président ukrainien. Ils ont notamment évoqué la possibilité pour Kiev de produire des intercepteurs patriotes vitaux pour la défense anti-aérienne face aux attaques de la Russie. De Kiev qui a mené de nouvelles frappe hier, une femme a été tuée dans une ville portuaire du sud-ouest de la Russie, tandis que Moscou continue de viser quotidiennement le sol ukrainien et entend d'ailleurs accroître ses attaques en déployant des lanceurs balistiques supplémentaires livrés par la Corée du Nord près de la frontière. C'est ce qu'a déclaré un haut responsable ukrainien. La Russie, qui a par ailleurs tenté de mettre de l'huile sur le feu entre l'Ukraine et l'Iran, et ce après des frappes de longue portée menées par Kiev en mer Caspienne le week-end dernier. Frappes contre des navires transportant du matériel militaire impliquant Téhéran. La pression semble toutefois retomber entre les deux pays qui se sont parlé hier, Julien Chavanne.
9: Le coup de fil a été franc et direct, selon les mots du chef de la diplomatie ukrainienne. Andrei Sibiga a appelé son homologue iranien pour lui dire clairement que Kiev ne voulait pas d'escalade inutile avec Téhéran. Abbas Araghchi a ensuite lui aussi communiquer la teneur de la conversation en indiquant que l'attaque contre un navire iranien n'était pas intentionnelle et que l'Iran cherchait aussi à éviter toute escalade. Kiev et Téhéran jouent l'apaisement malgré les tensions entre les deux pays. Le régime iranien est un allié crucial de la Russie dans la guerre en Ukraine. C'est lui qui fournit à Moscou des drones, des missiles et des technologies qui permettent aujourd'hui à la Russie de produire ses armes sur son propre territoire. Le Kremlin a bien tenté de pousser Téhéran a riposté en parlant, je cite, « d'une attaque ukrainienne menée contre l'Iran lui-même ». Mais l'Ukraine n'a pas du tout intérêt à ouvrir un nouveau front, et l'Iran non plus.
2: Julien Chavanne, le dernier bilan du séisme qui a frappé le sud-ouest du Japon hier s'est alourdi. Il fait état d'au moins 13 morts, plus d'une centaine de blessés. Les secouristes sont toujours à la recherche de personnes pouvant encore être ensevelies sous les décombres d'un centre commercial. La secousse a provoqué des dégâts considérables. Plus de 9000 personnes sont réfugiées dans des centres d'évacuation. L'épidémie d'Ebola, loin d'être sous contrôle en RDC, le pic des contaminations n'a pas encore été atteint et le dernier décompte des autorités fait état de 3262 cas cumulés pour 1437 décès. Une épidémie due à la souche Bundibugyo pour laquelle il n'existe à ce jour ni vaccin ni traitement. Des essais ont tout de même commencé et un premier candidat est en cours de test. Étape importante a souligné hier le directeur de l'Organisation mondiale de la santé, Tedros Ghebreyesus.
10: Il s'agit du candidat vaccin Shadox 1-BDBV pour Bundibugyo. Développé par des scientifiques d'Oxford au Royaume-Uni, il utilise la même technologie que celle du vaccin Covid d'Oxford AstraZeneca. Plus de 600 000 doses sont déjà disponibles et 4 000 vont être utilisées pour ce test. Le premier patient volontaire a été vacciné le 24 juillet, une prouesse médicale moins de 3 mois après le début officiel de cette épidémie. Néanmoins, il va falloir attendre les résultats et les validations des agences sanitaires pour envisager son déploiement sur une zone épidémique. Dans le même temps, des chercheurs de l'Institut national de la santé et de la recherche médicale et de l'Université de Bordeaux en France révèlent-eux les premiers résultats d'une étude sur l'immunité des personnes vaccinées contre la souche Ebola Zaïre. Et selon les premières tendances, ces dernières ont développé des anticorps contre la souche Bundibugyo. Cela corrobore la plausibilité d'une immunité partielle à la suite d'une vaccination, ajoute l'Inserm. Paulina Zidi, Kinshasa, RFI.
2: Merci Paulina. En Hongrie, c'est à un rythme effréné que les députés du parti Tisza poursuivent le démantèlement du système politique et juridique mis en place par Viktor Orban, battu dans les urnes en avril dernier. Comme promis durant sa campagne, le nouveau Premier ministre hongrois, Peter Madiar, va vite et fort. Sa méthode commence d'ailleurs à susciter des critiques, notamment au sein des ONG de défense des droits de l'homme. Écoutez Aaron Demeter d'Amnesty International en Hongrie.
11: Some of the changes that Peter Madiar and his government are initiating are totally...
12: Certaines des réformes engagées par Peter Madiar sont parfaitement légitimes, mais parfois les méthodes employées ne sont pas totalement conformes aux principes de l'état de droit. Notre position est donc très simple. S'il veut vraiment rétablir la démocratie, il doit rompre avec les méthodes utilisées par le Fidesz ces dernières années, même si les ambitions sont largement préférables à tout ce que le Fidesz a pu défendre jusqu'ici. Je pense que Peter Madiar est sincèrement engagé dans la restauration de la démocratie, mais parfois il donne le sentiment d'agir dans la précipitation alors qu'il dispose de la plus large majorité de toute l'histoire hongroise et du soutien de la population. En définitive, je crois que les 6 prochains mois seront décisifs, car on verra alors si Peter Madiar a vraiment l'intention de rétablir l'état de droit en Hongrie.
2: Propos recueillis par Daniel Vallot, la méthode Peter Madiar, nous en reparlerons en détail dans le dossier du journal de 7h TU. Comme prévu, Zinedine Zidane est officiellement le nouveau sélectionneur de l'équipe de France de football depuis hier. C'est un rêve qui se réalise, voilà ce qu'il a déclaré. Dès ses premiers mots, il a tenu à rendre hommage aux pompiers et à toutes les personnes mobilisées sur le front des incendies. Zizou qui dévoilera le staff qui l'accompagnera début septembre et on parle notamment de Fabien Barthez pour entraîner les gardiens. Et il n'y a pas qu'en France que l'équipe nationale change de main. En Italie, Roberto Mancini va faire son grand retour au poste de sélectionneur de l'Italie, avec laquelle il a remporté l'Euro en 2021. Sa mission, sortir l'équipe d'une crise sans précédent, incapable de se qualifier pour les 3 dernières Coupes du Monde. Une nomination après des jours de crise au sein de la Fédération Italienne de Football et la mise à l'écart d'Andrea Pirlo, qui était pressenti pour prendre les rênes de la squadra. CV d'entraîneur jugé trop maigre et des liens avec la Russie trop encombrants. Anne Lenir.
13: Toutes les polémiques, notamment politiques, sont parties de la découverte d'un contrat publicitaire signé par Andrea Pirlo en 2025 avec Fonbet, la plus grande société russe de paris sportifs. Une situation incompatible avec un rôle de sélectionneur national dans le contexte de la guerre en Ukraine, selon la Fédération italienne de football. Dans la foulée, le directeur technique Paolo Maldini et le conseiller Leonardo ont démissionné, mettant à dure épreuve Giovanni Malago. Le numéro 1 du football italien a finalement imposé Roberto Mancini, 61 ans, comme sélectionneur national. Mancini, 6 fois vainqueur de la Coupe d'Italie, fait donc son comeback après son départ très controversé en 2023 pour un contrat en or en Arabie Saoudite. Par ailleurs, Giovanni Malago a nommé Claudio Ranieri, 74 ans, l'un des entraîneurs italiens les plus iconiques, en tant que directeur technique. La mission de Mancini et de Ranieri est claire, relancer la squadra azzurra. Anne Lenir, Rome, RFI.
2: C'est la fin de ce journal sur RFI. 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

0: réalisatrice de ce long métrage. Le conseil santé, enfin, bouffée de chaleur, fatigue, saute d'humeur, trouble du sommeil, autant de symptômes de la ménopause sur laquelle Laurence Garcia et son invité se penchent ce matin. Mais tout d'abord, on part aux États-Unis où les armes à feu ont longtemps été associées à une population blanche, rurale et conservatrice. Mais à en croire les experts, elles séduisent désormais de plus en plus l'électorat progressiste ainsi que les personnes de couleur et LGBTQIA+. C'est surtout le cas depuis la réélection de Donald Trump en novembre 2024. Illustration à Lancaster, en Pennsylvanie. Reportage François-Damien Bourgerie.
1: Ils sont une dizaine à s'être donné rendez-vous dans ce stand de tir de Lancaster. Tous sont membres du Liberal Gun Club, une association classée à gauche. Parmi eux, Molly, elle teste des pistolets de différents calibres avec son père. Elle a 22 ans, elle est sur le point de partir de chez ses parents. Il lui faut donc une arme, reste à trouver la bonne.
2: La première fois que j'ai tiré, j'avais 11 ans. Et maintenant que je m'apprête à déménager et à vivre seule, j'ai besoin d'une arme. Parce que je fais 1m50 et que je ne me sens pas capable de me défendre toute seule sans une arme.
1: Un sentiment de vulnérabilité renforcé, dit-elle, par les discours masculinistes de la droite MAGA.
2: Je vis dans un bon quartier, là-bas je m'y sens bien. Mais la façon dont Trump et son entourage ont encouragé les hommes à considérer les femmes comme inférieures à eux et comme des objets sexuels, c'est très préoccupant et particulièrement dégoûtant. Very concerning and very
1: disgusting. Le Liberal Gun Club compte aujourd'hui quelques 5000 adhérents à l'échelle nationale. En novembre 2024, juste avant la seconde élection de Donald Trump, ils étaient moins de 3000. Les demandes de formation aux armes à feu auraient, elles, été multipliées par 5 en un an. Mais pour Ed Patches, le président de la section locale du club, le tournant a été en réalité l'épidémie de Covid, lorsqu'une partie de l'électorat conservateur a refusé de se faire vacciner pour des motifs qu'il qualifie d'irrationnels.
3: Si vous faisiez partie de ceux qui disaient que ça n'avait aucune valeur scientifique, que c'était idiot, vous étiez considéré comme un libéral qui doit être surveillé, voire pire. Je pense que cette radicalisation de la droite est la raison pour laquelle certains, à gauche, se sont dit « je dois me protéger, moi et ma famille ».
1: Ceux qui sont là aujourd'hui sont pour la plupart des adhérents de plus longue date. Mais tous font part de leur inquiétude au sujet de ce président que certains qualifient de fasciste. C'est le cas de Sam.
4: Je me suis intéressé aux armes à feu assez tard. Au départ, je n'étais pas du tout fan. Mais avec l'élection de Donald Trump et le rassemblement de Charlottesville en 2017, j'ai totalement changé d'avis. Je suis juif. Ma femme est d'origine portoricaine. J'ai acheté des armes par précaution lors du premier mandat. Et quand il a été réélu, avec ma famille, on a songé à quitter le pays.
1: Aujourd'hui, Sam s'efforce de maintenir le contact avec un maximum d'amis à l'étranger, au cas où il lui faudrait s'enfuir.
0: Reportage signé François-Damien Bourgerie. Dans une Chine où la consommation ralentit et où la concurrence est de plus en plus forte, de nombreux commerçants cherchent de nouveaux moyens pour attirer les clients. Et pour beaucoup, la réponse passe désormais par des vidéos courtes sur les réseaux sociaux et par les diffusions en direct. Des écoles spécialisées proposent ainsi des formations en la matière. Objectif, apprendre à vendre grâce à ces outils. Bonjour Cléa Broderst.
5: Bonjour à toutes et à tous.
0: Qui fréquente ces écoles de streamers, Cléa ?
5: Alors, les élèves ne sont pas uniquement de jeunes influenceurs en quête de célébrité. Hein. Selon le fondateur de l'école que nous avons visité, la majorité vient avant tout pour développer une activité commerciale. Alors, les profils sont variés, hein. Commerçants, entrepreneurs ou encore personnes qui souhaitent lancer leur activité en ligne. Chaque semaine, l'école accueille entre 30 et 60 nouveaux stagiaires. Au total, entre 2000 et 3000 personnes y sont formées chaque année.
0: Et pourquoi un tel engouement ?
5: Eh bien, parce que pour de nombreux commerçants chinois, les réseaux sociaux sont devenus un outil de vente incontournable. C'est ce que nous dit Liu Junhui, le fondateur de l'école.
6: Tout le monde souhaite gagner de l'argent, d'autant plus avec le développement d'Internet. Regardez les petits restaurants. Ceux qui publient des vidéos courtes ont bien plus de clients que les autres. Avant, les commerçants distribuaient des prospectus au carrefour pour se faire connaître. Mais aujourd'hui, les gens passent leur temps sur leur téléphone. Là où se trouve le trafic, se trouve aussi l'argent.
0: Et que viennent apprendre ces élèves dans ces écoles ?
5: Alors, réussir sur les plateformes ne s'improvise pas. Hein. Écoutez cette étudiante qui nous dit ce qu'elle y a découvert.
7: Sans hésiter, les techniques d'animation de live et le tournage de vidéos courtes. Étant commerçante physique, l'analyse de données n'est pas mon point fort. Je devrais m'y exercer pour la suite.

0: Ces deux compétences me sont vraiment utiles.
1: Cléa, peut-on réellement gagner sa vie grâce aux réseaux sociaux ?
2: Alors pour les célèbres influenceurs chinois, les chiffres donnent le vertige. Hein. Certains gagnent des centaines de millions de yuan lors d'une seule diffusion en seulement 2 ou 3 heures. Mais c'est vrai que la plupart des élèves, hein, comme des mères de famille qui cherchent une rémunération tout en élevant leurs enfants, eh bien elles affichent des objectifs beaucoup plus modestes.
1: Et le métier est-il aussi simple qu'il en a l'air ?
2: Alors pas vraiment, car derrière les vidéos virales se cache un univers dominé par les algorithmes et les règles des plateformes. C'est ce que nous dit cet autre étudiant rencontré à l'école.
3: Au début, je pensais que ce secteur était très simple, mais en m'y penchant davantage, j'ai découvert des notions comme le poids et le classement des comptes que je ne connaissais pas du tout. Cela a été une vraie surprise.
1: Dernière question, Cléa. Tout le monde peut-il devenir streamer ?
2: Eh bien, pour le fondateur, la réponse est tout simplement non. Mais il dit que c'est un secteur qui devrait encore s'accélérer. Et c'est vrai que selon lui, les vidéos courtes et le live streaming sont désormais appelés à devenir des outils de vente incontournables pour la plupart des entreprises chinoises.
1: Explication signée Cléa Broadhurst depuis Pékin. Merci Cléa. Place à la culture avec Le Triangle d'Or, un film qui sort en salle en France ce mercredi pour gagner sa vie avant de rejoindre l'armée. Une jeune fille de 20 ans, Laura, accepte un emploi au service de Souria. Cette dernière est la maîtresse d'un prince saoudien et vit recluse dans l'attente des visites de son amant. Un lien fragile va se tisser entre ces deux femmes. Voilà pour l'intrigue. Sophie Torlotin a rencontré la réalisatrice Hélène Rosselet-Ruiz.
4: Hélène Rosselet-Ruiz, bonjour.
5: Bonjour.
4: Le Triangle d'Or, c'est un territoire très délimité du quartier des Champs-Élysées à Paris. C'est là que vivent des familles très fortunées et aussi que l'on trouve les magasins de luxe. C'est là aussi que va travailler Laura, une jeune femme de 20 ans, embauchée pour servir une femme à peine plus âgée qu'elle, maîtresse d'un prince saoudien. Est-ce que vous êtes beaucoup documentée ou vous connaissiez déjà un peu ce milieu ?
5: En fait, moi, j'avais une expérience préalable, c'est-à-dire qu'à un moment donné où j'étais vraiment en nécessité très forte d'obtenir de l'argent rapidement, j'ai exercé un emploi de femme de ménage au service d'une famille saoudienne avenue Foch pendant 4 mois. Après, on s'est évidemment beaucoup documenté avec ma co-scénariste Pauline Guéna, à la fois sur ce milieu-là, ce monde-là, en rencontrant principalement des personnes qui ont travaillé au service d'eux, dans les hôtels de luxe, dans les conciergeries, des nannies, des femmes de ménage, des assistantes, et ensuite aussi en rencontrant d'un autre côté des femmes qui avaient fui certaines situations dans leur pays d'origine, notamment en Arabie Saoudite.
6: On recherche une personne qui pourrait gérer le quotidien d'une cliente assez exigeante. On a besoin d'une disponibilité totale, 7 jours sur 7, 24 heures sur 24. Tu veux qu'on sait quand ?
5: Bah, quand vous voulez.
4: Hélène Rosselet-Ruiz, on parle d'un quartier, votre film est intitulé Le Triangle d'Or, mais c'est surtout un huis clos en fait, dans un hôtel particulier, et vous allez explorer dans ce film la relation entre une princesse et sa servante.
5: Oui, il y a une dialectique, c'est deux figures typiques du conte, et en même temps le personnage de Souria, c'est une femme qui joue à être une princesse qu'elle n'est pas, et du coup la question du masque, de la représentation, de ce qu'on voudrait être mais qu'on n'est pas forcément, à quelle place on a dans l'échelle sociale, c'est des questions qui irriguent tout le film, et le huis clos permettait de radicaliser les rapports entre à la fois ces deux femmes mais tous les personnages du film. Et ce décor qui est un hôtel particulier, il joue comme une prison dorée. C'est aussi un décor qui pourrait être typique du conte de fées, mais là c'est un conte plutôt social et que je crois glaçant sur les rapports de domination, aussi complexes soient-ils, des riches sur les pauvres, des hommes sur les femmes.
6: Ici t'as des caméras de surveillance, fais gaffe, il y en a un petit peu partout. Madame, elle ne sort pas.
4: Et le malaise, on le ressent notamment parce que le film est ponctué des images des caméras de surveillance qui captent en fait tous les faits et gestes de Laura et Souria.
5: Oui, le rapport à la surveillance, à l'omniprésence du regard et de ce que ça fait en fait à la présence des corps dans l'espace, c'était un élément qui était présent dès le départ. Moi, j'ai exercé beaucoup d'emplois dans lesquels j'ai constaté qu'on était constamment surveillés. C'était le cas quand je travaillais dans des familles riches, c'était le cas quand j'étais hôtesse d'accueil, c'était le cas quand j'étais caissière, quand j'étais vendeuse. En fait, la question de la surveillance, elle n'est pas tant du côté des clients que des employés. Et ce que ça dit du monde du travail, de ces rapports de domination qui ont cours, m'intéressait. Je trouve aussi que ça permet d'aborder la question de la surveillance et du regard plus généralement. En fait, moi, j'ai grandi avec la télé-réalité. Pendant longtemps, on a eu l'idée que ça pourrait permettre à des personnes issues d'un milieu proche du mien, d'un milieu pauvre, et notamment à des femmes, de s'émanciper. Alors qu'en fait, c'est un système de regard qui a reproduit une oppression sur le corps des femmes. Du coup, prendre en charge cette question-là et faire du décor un troisième personnage principal avec un regard omniscient, je trouvais que c'était juste, ne serait-ce qu'en termes de récit.
4: Hélène Rosselet-Ruiz, merci.
5: Merci beaucoup.
1: Voilà pour le Triangle d'Or qui avait été projeté hors compétition au dernier Festival de Cannes et qui sort donc dans les salles françaises aujourd'hui.
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1: Le Conseil Santé qui se penche ce matin sur la ménopause. Laurence Garcia et son invité répondent à vos questions.
8: Bonjour docteur Abdoulaye Diop.
9: Bonjour madame.
8: Gynécologue obstétricien à la clinique Bellevue à Dakar au Sénégal. Alors on sait, hein, la ménopause, beaucoup de femmes souffrent de bouffées de chaleur, de fatigue, de sautes d'humeur, de troubles du sommeil. À quel moment selon vous un traitement hormonal est nécessaire ?
9: Le traitement hormonal est nécessaire lorsque les symptômes que vous décrivez chez la femme deviennent insupportables. Si vraiment ça gâte la qualité de vie de la patiente au point de l'empêcher de vivre correctement, de travailler correctement, etc., il faudrait envisager un traitement hormonal qui pourrait la soulager grandement de tous ces symptômes que vous avez décrits.
8: D'accord. Mais en même temps, beaucoup de femmes aussi ont peur des risques associés à un traitement. Elles ont peur.
9: Oui, un interrogatoire et un examen est nécessaire parce qu'un des effets secondaires ou un des risques liés à ces traitements hormonaux substitutifs, c'est l'apparition ou l'accélération d'un cancer sous-jacent, puisque les cancers gynécologiques, pour la plupart en tout cas, sont hormonodépendants. Donc le médecin va prendre la précaution de vérifier les antécédents de la patiente, de vérifier s'il n'y a pas des antécédents de cancer, notamment dans la famille. Mmh. Et à partir de là, si vraiment il n'y a rien, et après un examen approfondi, il pourra proposer un traitement hormonal substitutif et une surveillance régulière pour éviter justement l'apparition de ces effets secondaires ou de ces cancers.
8: D'accord. Dernière petite question. Plus on est réglé tôt, est-ce qu'on est ménopausé tôt ?
9: Non, il n'y a pas de corrélation entre une puberté précoce et une ménopause précoce. Il n'y a pas de corrélation. Chaque femme a un peu à sa date, entre guillemets, de ménopause et comme de puberté génétiquement programmée. On ne peut pas savoir à l'avance qui va faire une ménopause précoce ou qui va faire une ménopause tardive.
8: D'accord. Merci beaucoup, docteur Abdoulaye Diop, gynécologue obstétricien à la clinique Bellevue à Dakar, au Sénégal. Et c'est bien sûr un Conseil Santé à réécouter en podcast sur le site de Priorité Santé sur RFI.
1: La santé signée Laurence Garcia. On termine en musique avec le choix des programmateurs de RFI. João Selva, chanteur, guitariste franco-brésilien qui mélange samba, funk, soul et musique populaire brésilienne. Un univers chaleureux, engagé, festif. Le morceau que l'on vous fait découvrir s'appelle Fazer Festa, aux côtés de Diogo Strauss, producteur, compositeur, DJ, et Patchworks, producteur incontournable des scènes funk, afro, soul et tropicales. Voici Fazer Festa sur RFI.

0: Fazer Fiesta Festa, signé Joao Selva, Diogo Strauss et Patchwork. C'est le choix des programmateurs de RFI ce matin. 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Un grand merci à Julien Clémenceau, à la rédaction en chef, Hugo Vallière, à la réalisation. Dans un instant, un court instant, le retour de l'actualité africaine sur la radio du monde.
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5: Et maintenant, je crois que nous allons pouvoir vous quitter, auditeurs amis, en vous souhaitant une excellente journée à tous.
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6: Sur Radio Grésivaudan, un poème enchanté, suivi d'un dicton avec le prénom du jour. Je place une fontaine et l'eau se met à couler. Des oiseaux, des hommes y viennent boire. Je place un arbre, un orme, puis un banc où des hommes viennent s'asseoir. Le soleil met tout en lumière pour que je puisse bien voir. Les hommes qui ont un passé en parlent. Il y aura aussi le cri et le rire des enfants. Un peu plus loin, une fille et un garçon s'en vont en se serrant amoureusement. La grille de l'école est fermée. L'été est au jeu. Le café, qui n'était pas là en journée, allume ses ampoules de couleur. Vincent revient tranquillement finir le tableau où tournent habilement des étoiles dans les yeux des passants. La nuit s'endort. Dans le chatoiement du matin, la grande chevelure de l'orme est incendiée. Le vent fait passer la saison. Un chien divague. Un homme aussi. La fontaine s'est mise à geler. Quelques instants après, le peintre et le printemps font revenir la marchande de fleurs. Les amours disparus font place à de nouveaux amours. La vie cent fois recommencée. Des oiseaux et des enfants s'éclaboussent de soleil. J'entends un bruit d'ailes. De haut en lointain, un monde aveugle revient. Le reste disparaît. Disparaît. 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

0: Qu'est-ce qu'elle ronfle?
1: Oh! Hé! Hey, c'est un opéra ou quoi?
2: Je suis le peintre assis devant sa toile, qui n'a jamais peint ce qu'il voit. Le voile s'envole et puis nous dévoile. 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
1: Il est 7h à Paris, 5h en temps universel.
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1: Et bonjour à vous, bienvenue RFI Matin, commence maintenant 3 heures d'infos, de chroniques, de reportages, d'invités. On appellera notamment ce matin le ministre espagnol des Affaires étrangères, José Manuel Álvarez, pour parler de ces incendies qui ravagent une partie de l'Europe, même si ça va mieux, notamment en Espagne. On y sera dès le début de votre journal. Bonjour Nathalie Miché.
3: Bonjour. Et donc en Espagne, les habitants de 15 communes qui peuvent enfin rentrer chez eux alors que l'incendie près de Madrid commence à être sous contrôle. Mais comment reprendre une vie normale dans une nature calcinée? Reportage dès le début de ce journal. Nous irons également en Gironde, dans le sud-ouest de la France, où le méga-feu près de Bordeaux est stabilisé. Mais face au risque de nouveaux départs de feu, eh bien les habitants font eux-mêmes la chasse à ceux qui jettent leurs mégots de cigarettes depuis leur voiture.
1: Au Moyen-Orient, des bombardements ont eu lieu la nuit dernière.
3: Une reprise des hostilités après plusieurs jours d'accalmie. Les États-Unis et l'Arabie Saoudite ont visé des groupes armés pro-iraniens en Irak.
1: Nous irons aussi au Japon.
3: Avec le terrible bilan du tremblement de terre survenu ce mardi dans le sud-ouest du pays, 13 morts au moins, une centaine de blessés, des bâtiments effondrés. Nous serons en direct avec notre correspondant. Et puis il y aura le football. Zinedine Zidane à la tête de l'équipe de France. Les Marseillais, vous les entendrez, ne cachent pas leur fierté.
1: Sur le front des incendies en Espagne, le pays commence à entrevoir la lumière au bout du tunnel.
3: Les mots du Premier ministre espagnol, d'après qui les pompiers ont réussi, après 2 semaines de lutte acharnée, à inverser la tendance à l'ouest de Madrid face aux incendies. En 2 semaines, ces brasiers ont détruit plus de 77 000 hectares. Ils ont conduit 63 000 personnes à fuir leur maison. Des habitants qui commencent à rentrer chez eux, car l'ordre d'évacuation a été levé dans 15 communes, comme à Muriel. C'est un petit village de la Sierra Norte de Guadalajara et c'est à environ 1h30 de route au nord de Madrid. Là-bas, les flammes ont calciné plus de 32 000 hectares de forêt, mais le village a été sauvé grâce à 2 habitants, dont l'un est pompier. Reste autour de Muriel un paysage de désolation. Alice Froussard s'est rendue sur place.
4: Malgré la chaleur, Carlos s'affaire dans le village de Muriel. Cet homme de 54 ans ponce des poutres en bois. Au sol, une dizaine sont recouvertes de cendres, noires, calcinées.
5: Ça, c'était une autre fois. Ma maison a brûlé il y a quelques mois. Coïncidence, tout brûle dernièrement. La chambre que j'avais, partie en fumée. Pas dans ce feu, mais ça aurait pu.
4: Heureusement, dans cet incendie, les maisons sont intactes, mais les flammes ont léché les habitations. Un miracle qu'il n'y ait pas eu plus de dégâts. Mais Carlos l'assure, ce feu, lui, l'avait vu venir. La sécheresse, la végétation dans les montagnes, le manque d'entretien.
5: Rien n'est fait. Regardez là, vous voyez dans quel état est l'herbe? Toute la montagne, pareil. Avec ces températures, dès qu'un irresponsable décide de mettre le feu, eh bien, tout brûle. Et personne ne peut rien arrêter.
6: C'est impossible.
4: Ça fait 6 ans qu'il rénove cette vieille bâtisse du village. Pour profiter des alentours, être au milieu de la nature, plus il parle, plus ses yeux se mettent à briller.
5: Toutes ces zones de pins, ça, c'est fini. Moi, je ne les reverrai plus. Jamais. Et c'est ça le pire. Une maison, on dépense de l'argent, on la répare, on engage des gens, on les paye, tout s'arrange. Mais la forêt, qu'est-ce qu'on peut faire pour la forêt? C'est impossible.
4: Carlos ravale ses larmes, puis c'est la colère qui monte. À quoi ça sert d'avoir autant d'armes militaires, dit-il, si dans des moments comme celui-ci, c'est toute la région qui se sent si désarmée.
3: Alice Froussard, envoyée spéciale de RFI dans le village de Muriel, au nord de Madrid.
1: Et concernant les incendies en France, un nouveau pic de chaleur fait craindre le pire ce mercredi dans le sud-ouest.
3: Oui, alors même que le méga-feu près de Bordeaux en Gironde n'est pas encore fixé, contrairement à ceux des Landes et du Var dans le sud-est, ce brasier près de Bordeaux est seulement stabilisé.
1: À l'échelle de la France, ce sont, Nathalie, 116 000 hectares qui ont brûlé depuis le début de l'année.
3: Et dans 9 cas sur 10, que ce soit volontaire ou bien accidentel, les flammes sont d'origine humaine. Par exemple, ce geste dangereux que certains banalisent, celui de jeter son mégot de cigarette par la fenêtre de la voiture. Ceux qui en sont témoins ont décidé, Marie Casadebec, d'exprimer leur colère sur les réseaux sociaux.
7: C'est une blague.
8: Ce couple filme une autoroute à travers le pare-brise de son camping-car. Il quitte de nuit comme des milliers d'autres personnes, le nord du bassin d'Arcachon, dans le sud-ouest, en proie aux flammes.
9: Et là, il y a un gars qui vient de lancer son putain de mégot, mais les gens, c'est des bonnets.
8: Selon un récent sondage réalisé pour la Fondation Vinci Autoroute, un automobiliste sur cinq reconnaît jeter son mégot en conduisant. C'est le cas de cet homme, surpris et filmé par une internaute, qui roule juste derrière lui.
6: Il n'y a pas assez de feu. Tiens, mais... Franchement, je pourrais aller à la gendarmerie.
8: Jeter un mégot est en effet passible d'une amende de 135 euros. Mais face aux incivilités, le procureur de Bordeaux a mis en place des mesures exceptionnelles en milieu de semaine dernière.
7: Tout individu qui jette des mégots de cigarettes en milieu forestier sera systématiquement placé en garde à vue.
8: Les automobilistes risquent désormais, dans ce département, l'immobilisation de leur véhicule jusqu'à un an d'emprisonnement et 15 000 euros d'amende.
9: Ah, ça me rend fou, ça me rend fou.
8: Ce motard qui filme régulièrement ses virées et les postes sur TikTok, lui mise encore sur la prévention.
9: Les cendres par la fenêtre
8: Sur une route nationale, il rattrape un conducteur pour lui faire la leçon.
9: Pas avec la canicule. Si par nos petites paroles, on peut faire bouger les choses, bah faisons-le.
1: Un sujet de Marie Cazadevé.
10: RFI 14h06 à Tokyo. La première ministre japonaise a annoncé un nouveau bilan après le tremblement de terre survenu dans le sud-ouest de l'archipel.
3: 13 morts, une centaine de blessés, mais aussi de nombreux disparus après ce séisme de magnitude 7,1 qui a frappé l'île de Kyushu il y a près de 24 heures. On retrouve notre correspondant à Tokyo. Bonjour Frédéric Charles.
11: Bonjour.
3: À la préfecture de Kumamoto, au centre de l'île de Kyushu, a été particulièrement touchée. Et les recherches continuent dans les décombres, notamment dans un centre commercial qui s'est en partie effondré, Frédéric.
11: Oui, une vingtaine d'autres personnes au moins, peut-être plus, restent piégées à l'intérieur. Des employés, surtout du centre commercial de Ion, situé dans la ville de Kashima. Une explosion s'est produite après l'évacuation des clients. Elle serait due à une fuite de gaz. Un étage s'est effondré, un employé bloqué à l'intérieur a pu être contacté par téléphone. La cheminée d'une usine de papier de Nippon Paper s'est effondrée elle aussi, deux de ses employés sont morts, 9 autres sont portés disparus. Les chaînes de télévision montrent des images d'un train de marchandises ayant déraillé, de personnes hospitalisées avec des brûlures et des fractures.
3: Alors en plus des morts, des blessés, des disparus, il y a ces dégâts considérables, 38 000 foyers privés d'électricité, des bâtiments écroulés, des incendies, pas d'anomalies en revanche dans les centrales nucléaires. Et puis dans cette préfecture de Kumamoto, qui est considérée comme une Silicon Valley au Japon, eh bien l'inquiétude porte sur le site de production de TSMC, c'est un géant taïwanais des semi-conducteurs de pointe. Est-ce que cette usine a été endommagée ?
11: Non. Ces installations sont intactes, c'est à peine si elle a ressenti la secousse. L'usine de TSMC a été bâtie selon les normes de construction antisismiques les plus avancées. Elles absorbent l'onde de choc. Ce séisme survient d'ailleurs au moment où TSMC est en train de construire une deuxième usine destinée à la production de puces pour l'intelligence artificielle, pour Nvidia. D'autres répliques de forte intensité sismique sont attendues ces prochains jours. L'agence de la météorologie incite les habitants de la préfecture de Kumamoto à rester vigilants.
3: Frédéric Charles en direct de Tokyo pour RFI.
10: Après 5 jours de trêve réciproque au Moyen-Orient, les attaques entre Iraniens et Américains ont repris.
3: Des tirs de missiles iraniens interceptés par les États-Unis ces dernières heures. Les États-Unis qui eux-mêmes annoncent une série de bombardements contre des groupes armés pro-iraniens dans l'est de l'Irak. Frappes menées en coopération avec l'Arabie Saoudite. Elles ont fait plusieurs morts et blessés. Et dans la foulée, le pétrole a rebondi à plus de 4% sur les places asiatiques. Un regain de tension juste après la rencontre à Washington entre Donald Trump et le premier ministre israélien Benjamin Netanyahou.
10: Israël qui poursuit ses bombardements dans la bande de Gaza malgré le cessez-le-feu.
3: Et dans ce contexte, les hôpitaux n'arrivent toujours pas à fonctionner normalement dans l'enclave palestinienne. L'ONU et les acteurs humanitaires s'alarment d'un effondrement du système de santé depuis plusieurs mois. Pour les patients, tout relève du parcours du combattant et en particulier pour les femmes enceintes. Reportage à Gaza de Rami Al-Merari et Abla Junaidi depuis Paris.
12: La petite Dora est née à l'aube dans cet hôpital du centre de Gaza, l'un des derniers fonctionnels. Pour sa mère, Lina Rayad, les 9 mois de grossesse ont été une épreuve dans l'épreuve.
13: Je n'étais presque pas suivie au début. On était déplacés d'un endroit à l'autre. Je faisais les contrôles quand je pouvais. Au début de ma grossesse, il y avait la famine. Ça s'est amélioré petit à petit avec les vitamines que me donne le docteur.
14: Bonne note, Narges.
12: Dans le lit voisin, c'est aussi la fin d'une grossesse marquée par le manque pour Narges et sa maman, Safa Mansour.
15: J'allais à pied chercher des compléments alimentaires pour le bébé parce qu'on ne mangeait pas de fruits et légumes. Mon mari ne travaille pas. C'était épuisant, mais Dieu soit loué.
12: La prévalence des fausses couches et des enfants morts-nés a explosé depuis le début de la guerre. L'enjeu pour le docteur Raad Saoudi, chef du service d'obstétrique de l'hôpital Al Rawda, limiter les situations critiques.
16: Nous essayons d'atteindre ces femmes en nous rendant dans les camps grâce à nos cliniques mobiles. On aimerait un soutien pour la santé reproductive et sexuelle à l'hôpital. Cela inclut le matériel et les fournitures de laboratoire, les médicaments, les antibiotiques, les compléments alimentaires, les vitamines et le soutien logistique.
12: Malgré la réouverture partielle de Rafah, les pénuries font toujours partie du quotidien pour les équipes soignantes de Gaza.
10: En République démocratique du Congo, le dernier bilan des autorités fait état de plus de 3204 cas d'Ebola depuis le début de l'épidémie il y a 2 mois.
3: Et parmi eux, plus de 1400 morts. La maladie continue de progresser. Alors la société civile appelle à impliquer davantage les populations locales. Hier à Kinshasa, le Conseil national du CONAFOD, c'est une coalition d'ONG humanitaires, a appelé à ne pas faire reposer la riposte uniquement sur les équipes médicales. Le docteur Joseph Kaki Singhi est coordonnateur de CONAFOD.
17: Nous avons développé cette approche. Il regroupe des approches People First Impact Method où les communautés participent au diagnostic, à nommer les problèmes, à identifier les mesures respectant les us et coutumes. Et cette approche permet de profiter de ce qu'on appelle le temps communautaire de l'épidémie, qui est le temps pendant lequel le premier cas est identifié par une famille ou par les voisins, et bâtir automatiquement une réponse autour de ces cas-là. Pendant ce temps, la communauté elle-même est transformée en agent de prévention et en acteur de première ligne. Les ripostes antérieures ont fait 3 ans, parce qu'on a subi le virus. Et notre inquiétude actuellement, c'est qu'on reprend le même schéma qui laisse au virus accomplir son cycle. Et les gens, tout ce qui pouvait mourir, meurt. Et là, c'est quelque chose qui n'est pas acceptable. Aujourd'hui, il y a encore des morts qu'on attend 3 jours pour enterrer. Des cas suspects qu'on transporte sur la moto, taxi. Il faut mettre en place un bon système de récolte des malades, un bon circuit, c'est rassurer que tous les centres de traitement ont le nombre de lits qu'il faut, du personnel qu'il faut, qui sont motivés. Ce sont autant de choses qu'il faut revoir. Et ça, ça nous inquiète beaucoup, parce qu'on a l'impression qu'on est extrêmement lent par rapport à ce qu'il faut faire.
3: Il répondait à Pascal Moulégois pour RFI. Le football, il arrive tel le Messi, Zinedine Zidane à la tête de l'équipe de France. Il est désormais sélectionneur officiel depuis hier. Et dans sa ville natale, celle de Marseille, eh bien c'est une immense fierté, Elisa Amouré.
18: Dans les rues de Marseille, les habitants sont fiers de cet enfant de la Castellane, champion du monde et désormais sélectionneur des Bleus. Une nomination qui redore l'image des quartiers nord, comme le souligne Bilal, originaire de la Castellane.
19: Ben, c'est une fierté. Elle fait pas sortir que la délinquance, elle fait sortir des stars aussi.
18: Sur la place de Lange, dans le touristique quartier du Panier, Inès et Jamal travaillent dans un bar qui a accueilli Zizou il y a quelques années.
20: Mais je pense que Zidane va nous réserver des belles surprises pendant les prochaines années, donc c'est vraiment... Ça, c'est vraiment plaisant.
18: Pour Jamal, cette nomination s'est fait attendre.
21: Ça faisait déjà très très longtemps qu'on attendait ça, qu'ils auraient dû le faire déjà il y a 4 ans.
18: Pour d'autres Marseillais encore, comme Yann, le seul regret, c'est que Zidane n'ait jamais joué à l'OM.
22: Moi, il a jamais joué ici. Il est parti assez tôt, donc... D'un point de vue de Marseillais, j'ai pas d'avis, mais d'un point de vue de Français, ce qu'il a fait, sa carrière, c'est magnifique. En tant que sélectionneur, j'ai aucun doute que ça sera l'image de sa carrière, ça sera très beau.

0: durant laquelle il a été question de lutte contre le terrorisme. L'occasion pour nous ce matin d'évoquer la situation dans le Sahel et d'analyser les grandes puissances à la manœuvre avec un ancien de la DGSE, les services secrets français, Vincent Crouzet, et notre grand invité Afrique. Rendez-vous 7h45. Autre invité dans RFI Matin avec qui on va parler de ces terribles incendies qui font la une ces derniers jours. Ça va un peu mieux en France et en Espagne, mais l'inquiétude demeure. Bonjour Marion Casanov.
1: Bonjour Andréane.
0: À 8h20 tout à l'heure, vous serez en ligne avec José Manuel Álvarez, ministre espagnol des Affaires étrangères, de l'Union européenne et de la coopération.
1: Et oui, donc alors que l'Espagne et de nombreux autres pays en Europe se battent contre les incendies, on lui demandera si la réponse européenne est suffisante. On parlera avec lui aussi d'autres dossiers internationaux comme l'Ukraine après la visite du président ukrainien à Washington. Une bonne rencontre, a dit Volodymyr Zelensky, fort d'un soutien américain bien plus solide qu'il y a quelques mois. Que faut-il voir derrière ce changement de ton? Quelle est la place de l'Europe dans tout ça? On posera donc toutes ces questions au chef de la diplomatie espagnole, José Manuel Álvarez.
0: Et ce sera donc à 8h20 tout à l'heure. Marion, l'Ukraine, le Moyen-Orient également à la une ce matin. Le Japon, au lendemain de ce puissant séisme qui a touché le pays, à la une du prochain journal, donc la RDC et l'épidémie d'Ebola. Vous avez une partie du programme. On commence.
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0: France, Espagne, Portugal, mais aussi Tunisie, Maroc, Canada, tous ces pays affrontent d'importants incendies en ce moment même. En France, ça va un peu mieux quand même ce matin, avec certes des départs de feu annoncés, mais des incendies fixés dans le Var, stabilisés en Gironde et tout cela, alors que le pays fait face à une nouvelle vague de chaleur. Le bilan, en tout cas, est lourd. Hein. Et cette crise, provoque de nombreuses polémiques dans le pays. Florent Guignard, notre question d'environnement ce matin. Les politiques sont-ils responsables?
3: Responsables mais pas coupables, comme disait l'autre. Une chose est sûre, notre forêt brûle et nous regardons le feu, comme ces deux touristes allongés sur leur transat, posés sur une plage du bassin d'Arcachon, avec pour horizon les flammes et la fumée noire. Une scène de vacances, devenue ordinaire, immortalisée par une photo qui restera l'un des symboles de cet été où les Français ont approché l'enfer. Le feu et les larmes de ceux qui ont tout perdu, leur maison, la forêt de leur enfance.
4: Ça va être dur pour beaucoup. C'est toute une vie, c'est toute de génération en génération que ces gens vivaient là. Ça va être terrible.
3: Ouais. L'émotion d'Alain Dere, ancien maire du port Jean Gironde, ou la bataille du feu fait rage, au micro de notre envoyé spécial Nicolas Roquin.
0: Ces feux, Florent, sont exceptionnels, historiques.
3: Oui, c'est la ligne de défense du gouvernement depuis le début de l'été et d'Emmanuel Macron, le président.
5: 116 000 hectares depuis le début de cette saison de feu, ce qui est inédit et un record depuis la Deuxième Guerre mondiale. Et un feu particulièrement virulent ici en Gironde.
0: C'est pourtant pas une surprise, hein?
3: Et non, tous les scientifiques le disent et alertent depuis des années. Le réchauffement climatique, c'est beaucoup plus d'incendies, beaucoup plus dévastateurs. C'est écrit dans les rapports du GIEC. Et c'est aussi ce qu'on pouvait entendre ces jours-ci au parc des expositions de Bordeaux, transformé en camp de déplacés. Et oui, c'est comme ça qu'il faut l'appeler.
6: On voit très bien que les effets climatiques, on les subit de plus en plus. On a l'impression que c'est seulement maintenant que les gouvernements successifs commencent à prendre en compte l'ampleur des dégâts.
0: Mona Cadet au micro de Nicolas Roca. Le pouvoir est sur la défensive.
3: Disons que depuis une semaine, le gouvernement affronte les critiques sur le manque de moyens disponibles contre les incendies, des commandes de Canadair annulées, des pompiers sous-payés. Réponse lundi du principal mis en cause, Emmanuel Macron, vous allez l'entendre, il se félicite.
5: Je me félicite de ne pas avoir attendu ces feux et d'avoir, dès 2017-2018, pris les premières décisions. Et donc, on n'a jamais attendu. On a été là en avance, on a investi, on a anticipé collectivement.
0: Mais alors, Florent, la responsabilité politique se situe, en fait, peut-être à un autre niveau.
3: Oui, au-delà des moyens, il faut s'interroger sur les causes des incendies. On ne parle pas ici des incendiaires, des pyromanes, des inconscients qui organisent un barbecue en pleine forêt. Oui, on en a vu. Bon, la vraie raison, c'est le réchauffement climatique qui provoque en France 4 canicules en 2 mois qui assèchent les forêts et les rend hautement inflammables. Un feu de forêt, ce n'est pas un fait divers. Désormais, c'est un fait de civilisation.
0: Les écologistes sont pourtant aussi pris pour cible.
3: Oui, c'est fou comme on est fort en termes d'écran de fumée, si j'ose dire. La mode en ce moment, c'est donc taper sur les écolos qui s'opposeraient au débroussaillage pour préserver la biodiversité. Mais ce sont eux, en fait, qui alertent depuis 50 ans sur le réchauffement climatique, avec tous les scientifiques et les ONG qui crient dans le désert que deviendra la planète Terre si on continue comme avant, des cris ignorés, parfois niés ou moqués. On sait pourtant ce qu'il faut faire, on sait que l'inaction a un prix. Les dirigeants politiques sont responsables et les citoyens aussi qui votent ou ne votent pas aux élections.
0: Florent Guignard pour la question d'environnement RFI au plus près de ces

0: Incendies en France et en Espagne notamment. Rendez-vous dans nos différents journaux et sur notre live dédié en une de notre site RFI.fr. On reste en France où nous emmène notre grand reportage du jour, une rediffusion, ce grand reportage consacré au fléau de l'exploitation sexuelle des mineurs. On compte dans le pays entre 15 et 20 000 individus de moins de 18 ans, principalement des filles, qui se trouvent en situation de prostitution. Les victimes, de plus en plus nombreuses, viennent de tous les milieux et le phénomène s'est aggravé avec les réseaux sociaux. Lise Verbeek avait rencontré des militants d'une association qui accompagne et aide des adolescentes concernées. Tout de suite, un extrait de ce grand reportage.
1: Appel envoyé, parler après le bip.
2: C'est au premier étage d'un immeuble de Dunkerque, dans le nord de la France, que se trouve l'accueil de jour La Boussole. Les travailleurs sociaux y reçoivent des adolescentes confrontées à l'exploitation sexuelle, le terme exact lorsque l'on parle de mineurs en situation de prostitution. Ici, les adolescentes peuvent manger un bon repas, se reposer, prendre une douche. Elles trouvent aussi une oreille, une aide pour des questions liées à leur santé ou encore un accompagnement pour un projet de réinsertion.
3: Allez, au bus, il est dans 5 minutes.
2: Sarah va bientôt avoir 18 ans. Elle vient ici au moins une fois par semaine. Assise sur le bord du canapé, elle paraît encore fragile.
4: Ma mère, elle m'a mis dehors au mois de juin 2025. Du coup, j'étais dehors. J'ai fait des bêtises. Je suis partie à Rennes, je suis partie à Paris. Je buvais de l'alcool, je fumais, je me droguais. Et je dormais chez des gens comme ça que je connaissais pas, juste pour pas dormir dehors. Du coup, oui, forcément, j'en ai fait des mauvaises rencontres parce que j'avais 17 ans, j'étais une fille toute seule dehors. Les gens y profitent. On m'a déjà proposé de me prostituer. Je me suis déjà prostituée. Après, je l'ai fait qu'une semaine, mais c'est déjà très traumatisant. Il y a une copine à moi, du coup, c'est pas trop une copine. Elle m'a proposé de partir à Paris faire ça avec un garçon qu'elle connaissait. À la base, il devait prendre 50%. On devait faire moitié-moitié. Parce que c'est lui qui payait les Airbnb, c'est lui qui payait tout. Le garçon, à la fin, il m'a donné aucun sou. Je me suis fait attraper par la police. Je suis reparti sans rien, comme ça.
5: Et est-ce que les clients, est-ce qu'ils savaient que t'étais mineur?
4: Non. J'avais menti sur mon âge. Je disais que j'avais 20, 21 ans. Ils se posaient pas plus de questions. Après, les clients, quand ils vont chez une prostituée comme ça, je pense même s'ils avaient su que j'étais mineure, ils s'en ficheraient. C'était le dernier de leurs soucis, je pense.
0: RFI, rendez-vous 11h10, temps universel, pour écouter l'intégralité de ce grand reportage.
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0: La France où toute cette semaine on suit dans leurs enquêtes celles et ceux que l'on appelle les limiers. Ils ne sont ni policiers ni gendarmes, mais plutôt généalogistes, détectives privés ou simples citoyens engagés. Alors que plus de 100 personnes disparaissent chaque jour en France, volontairement ou non, les forces de l'ordre se concentrent, elles, sur les disparitions inquiétantes, notamment celles des mineurs. Or, depuis 2003, l'association ARPD, pour assistance et recherche de personnes disparues, soutient les familles de disparus et aide aux recherches. Laura Martel a rencontré 3 enquêtrices bénévoles.
7: Je vais pouvoir mettre ta vie de recherche.
8: Ah ouais, très bonne idée.
9: 1000 enquêteurs bénévoles de tous âges et profils travaillent en réseau dans toute la France. Isabelle Cluzan est déléguée départementale du Val-d'Oise.
10: On prend tout type de disparitions, les disparitions volontaires, inquiétantes, les ruptures familiales et aussi les fugues et les personnes Alzheimer. J'ai actuellement un dossier, la disparition d'une dame, Evelyne Lioret. Ça semble être une disparition volontaire, mais sa fille a mandaté l'association pour découvrir si ça sa mère est en sécurité, si elle va bien. À partir de là, on analyse le dossier et on fait une sorte de cartographie d'Evelyne, de sa vie, de ses projets, de son entourage et de ses proches. Sur le terrain, on va frapper aux portes, on collecte des contacts, on va repérer les lieux où elle travaillait, où elle habitait, pour en fait apporter à ma cartographie des éléments vraiment visuels.
11: En France, un majeur a le droit de disparaître. Comment ça se passe dans ces cas-là si vous retrouvez la personne?
10: Alors dans ces cas-là, on contacte donc donc le ou la disparue. On essaie de savoir ce qui se passe. Notre mission, effectivement, c'est de rassurer la famille en disant qu'on a eu un signe de vie, mais par rapport aux disparus, on reste dans la confidentialité de la localisation, c'est sûr, et on dévoile pas la vie de l'autre, en fait.
11: L'ordinateur est sorti, c'est le nouvel instrument majeur de recherche.
8: Aujourd'hui, ça aide beaucoup, en fait.
9: Pauline Charpie, coordinatrice OSINT, la cellule de recherche en source ouverte.
8: Toute personne laisse au moins une trace numérique, que ce soit sur les réseaux sociaux, avec des photos, des adresses mail, ça peut vous donner une nouvelle localisation de quelqu'un. Mais vraiment, déjà, les réseaux sociaux, c'est une mine d'or aujourd'hui. Et tout ce qui va être demandé de l'aide aux personnes, les gens, ils jouent le jeu. Et moi, je trouve que c'est ce qui marche le mieux aujourd'hui, c'est la diffusion au maximum des avis de recherche. Parfois, on n'a pas besoin de faire du terrain. J'ai résolu beaucoup de dossiers qu'avec de l'OSINT. Mais bon, moi, j'insiste sur l'importance de la RPD, c'est le soutien et l'assistance aux familles. Parfois, il n'y a pas besoin d'enquêter sur certains dossiers, mais c'est important d'être là pour les familles. Donc, on est là pour les écouter, parce que le silence, c'est terrible pour les familles, c'est le plus difficile en fait.
11: L'incertitude.
8: Ouais.
11: Est-ce que, comme les policiers ou les gendarmes, il y a un cas qui va trotter dans la tête?
8: Moi, il y avait eu un Afghan qui avait disparu et c'est un dossier qui m'a beaucoup marqué parce que pour le retrouver, j'ai dû aller dans les camps à Paris et découvrir un univers qui m'était totalement étranger. Et finalement, on l'a retrouvé à l'étranger, justement, en Belgique. Mais c'est un dossier qui m'a beaucoup touchée parce que, en fait, c'est des personnes qui sont ignorées de la société et je me suis dit, au moins, la RPD, on fait et ce travail-là d'aider aussi tout le monde, en fait. Et du coup, c'est un dossier qui m'a marqué, ce petit Afghan.
9: Développer les relais à l'étranger, c'est justement la mission de Caroline Fauveau depuis 3 ans.
12: Nous sommes une vingtaine. Nous fonctionnons avec des Français qui habitent à l'étranger. Et nous avons aussi des Français qui connaissent l'étranger, mais qui sont sur le territoire français. Si vous voulez, nous, on communique énormément avec les groupes d'expatriés, les associations de Français à l'étranger, d'autres associations qui font le même travail. Il y a une association en Grèce qui est très active. Il y en a une en Autriche qui nous a retrouvé une dame qui avait Alzheimer. Puis on contacte aussi tous les centres pour SDF, les hôpitaux psychiatriques. Donc on essaye de créer un maillage complet autour de la Terre. Mais bon, nous ne sommes pas riches, nous ne sommes pas envoyés à l'autre bout du monde pour enquêter. Donc tout se fait via Internet.
9: 10 correspondants en Europe, mais aussi aux Amériques et en Asie, travaillent aujourd'hui avec Caroline, un réseau qu'elle compte bien étoffer encore.
0: Une série de reportages à retrouver toute cette semaine sur RFI. RFI matin jusqu'à 10h. Et avant notre show musical tout à l'heure à 9h50, on fait un petit passage quotidien sur la playlist RFI. Le titre Attraction ce matin par le duo Sébastien Tellier, Juliette Armanet.

0: Et en voilà une journée qui commence bien avec Juliette Armanet et Sébastien Tellier pour le titre Attraction, à retrouver sur la playlist RFI sur toutes les plateformes d'écoute. Dans une minute, le journal.
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5: Et maintenant, je crois que nous allons pouvoir vous quitter, auditeurs amis, en vous souhaitant une excellente journée à tous.
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6: Sur Radio Grésivaudan, un poème enchanté, suivi d'un dicton avec le prénom du jour. Je place une fontaine et l'eau se met à couler. Des oiseaux, des hommes y viennent boire. Je place un arbre, un orme, puis un banc où des hommes viennent s'asseoir. Le soleil met tout en lumière pour que je puisse bien voir. Les hommes qui ont un passé en parlent. Il y aura aussi le cri et le rire des enfants. Un peu plus loin, une fille et un garçon s'en vont en se serrant amoureusement. La grille de l'école est fermée. L'été est au jeu. Le café, qui n'était pas là en journée, allume ses ampoules de couleur. Vincent revient tranquillement finir le tableau où tournent habilement des étoiles dans les yeux des passants. La nuit s'endort. Dans le chuchotement du matin, la grande chevelure de l'orme est incendiée. Le vent fait passer la saison. Un chien divague. Un homme aussi. La fontaine s'est mise à geler. Quelques instants après, le peintre et le printemps font revenir la marchande de fleurs. Les amours disparus font place à de nouveaux amours. La vie sans foi recommencée. Des oiseaux et des enfants s'éclaboussent de soleil. J'entends un bruit d'ailes. De haut en lointain, un monde aveugle revient. Le reste disparaît. Disparaît.
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les coucouilles. Mais comme les hommes, ça papillonne, ça collectionne les soquettes et les maigrichonnes. Elle est contente d'être coconne. Là, des bibelots, des petits grelots en porcelaine. Des petits chaussons, des petits poissons, des petites sirènes. En kit, en toque, en bakélite, en verre, en plastoc, en plastique. Une vierge remplie d'eau bénite. Elle est limite. Elle aime les coin-coins, les gros chiens-chiens et leurs babales. Les lapinets, les poussinets, les gros chevals. Les bêtes.

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1: Ce soir, la passion est à bout de patience et se dévoile sans tabou dans toute sa science. Instant solennel, le désir nous prend sous son aile et orchestre nos gestes en chorégraphie charnelle. Cette nuit et sa lune de miel ont la saveur et le goût de toi. Avide de tes désirs, de tes envies, que je lis sur tes lèvres du bout des doigts. Ma belle, nos chairs se cherchent, s'effleurent. Mes cordes vocales et ton corps sensible flirtent. Je te vois là, sensuelle, offerte, drapée de mystère, ta plus belle parure, parée de tes charmes et de ton allure. Perle de sueur, délictueuse élixir, ambiance lueur, délicieuse nuit de luxure, perle de sueur, nuit de luxure. Madame, tu es l'exact reflet de tous mes fantasmes. Nos langues désormais ne parlent plus que le langage des hormones. Mes sens s'enivrent des essences de ton parfum, mes sens s'enivrent des encores que ta voix fait, mes sens s'enivrent de toi. Ma bouche a faim, mes sens s'enivrent de la vue, du toucher de ton corps si parfait. Alors j'avoue que tes ardeurs m'intimident, mais je me ferai moins timide pour trouver le bon rythme entre non-dits, explicites rimes. Que de ton plaisir mes mains en soient moites et humides, caresses en pléthore, que ces dix te plaisent tant qu'ils te semblent être hordes. Perle de sueur, délictueuse élixir, ambiance lueur, délicieuse nuit de luxure, perle de sueur.

corps sobre, douces étoffes de corps soft. Tendresse, force, sein contre torse. De corps qui par passion jouent les accords d'une même partition. Instant d'intimité, moment d'éternité unique. Comme ce baiser de ton lobe à ta nuque. Comme le parcours de cette caresse qui connaît par cœur les contours de chacune de tes courbes. Je puiserai à la source de tes lèvres ce dont ma plume s'enivre. J'épuiserai l'encre en perdre toute ma raison. J'épouserai de tout mon être ton encre comme religion pour écrire le secret des plaisirs que seuls tes seins lisent.

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1: Il est 8h à Paris et à Madrid, 6h en temps universel.
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1: Et tout de suite, c'est le journal. Bonjour Fabrice Le Grillet.
3: Bonjour Andréane, bonjour à tous.
1: La France, mais aussi l'Espagne, toujours en proie à deux gigantesques brasiers ce matin.
3: Et les fortes chaleurs qui sont attendues dans les prochaines heures pourraient encore compliquer le travail des milliers de pompiers et militaires mobilisés sur les fronts. Un pic attendu en Gironde notamment, où le feu reste considéré comme stabilisé malgré plusieurs reprises. La Gironde où les flammes ont détruit plus de 200 habitations. Dans un instant, le témoignage d'un habitant de la commune du Porge qui a tout perdu.
1: Gain de tension cette nuit au Moyen-Orient.
3: Après plusieurs nuits d'accalmie, les États-Unis et l'Iran revendiquent de nouvelles frappes chacun de leur côté. Une guerre qui était au cœur de la rencontre entre Donald Trump et Benjamin Netanyahou hier à Washington. Si le Premier ministre israélien qualifie ces échanges d'excellents, en Israël, la presse et les observateurs sont on ne peut plus critiques ce matin, comme nous l'expliquera notre correspondant Michel Paul à Jérusalem. Dans ce journal également, le bilan du séisme d'hier qui s'alourdit dans le sud-ouest du Japon, au moins 13 morts. Et nous reviendrons aussi sur la visite du président sénégalais Bassirou Diomaye Faye au Mali.
1: Le feu qui dévaste la Gironde est toujours considéré comme stabilisé ce matin, mais la situation reste très compliquée.
3: Comme hier, de nouvelles reprises de feu ont en effet été traitées cette nuit, notamment au niveau d'Arès, autour du bassin d'Arcachon, ou encore aux abords d'une base militaire située à Souge, à une quinzaine de kilomètres de l'aéroport de Bordeaux-Mérignac. Des reprises qui ont forcé l'évacuation préventive de milliers de touristes. Et les fortes chaleurs et les vents secs pourraient encore aggraver la situation dans la journée. 42 000 hectares sont partis en fumée en Gironde. Plus de 200 habitations ont été ravagées par les flammes et certains ont donc tout perdu, à l'image de cet homme que notre envoyé spécial Nicolas Roca a rencontré.
4: Voilà, ça c'est devant de ma maison avec la gestremia, des beaux arbres, arbres à papillons. Là, j'ai essayé d'agrémenter avec des belles plantes, des beaux trucs. Purée, il y a tout qu'à cramer.
5: Mathieu Plessis regarde avec désespoir les photos de ce qui était sa maison familiale. Resté pour aider les pompiers, il a finalement dû évacuer au milieu des flammes. À son retour samedi, il a découvert son logement entièrement cassé.
4: Ma maison, on la reconstruira jamais à l'identique. 1910, ma grand-mère était née dans la maison. Mais ouais, on espère vraiment que les assurances vont jouer le jeu.
5: En perdant sa maison, il a aussi vu s'envoler son entreprise de construction de vélos électriques.
4: Donc au niveau de l'entreprise, ça va être compliqué étant donné que tous les touristes sont partis, que les entreprises professionnelles qui louent des vélos, tout ça, sont fermées. Sans parler que j'ai plus d'atelier parce que tout a brûlé. Tout a brûlé.
6: Si tu peux aller aider ailleurs, Arthur, va aider ailleurs.
5: Le quarantenaire continue de se mobiliser en organisant l'aide citoyenne, notamment au barrage à l'entrée de la ville. Hors de question de partir après avoir tout perdu.
4: On ne sait plus quel jour on est. Moi, tous les jours jusqu'à 4h du matin, je fais la sécurité du village. C'est de s'occuper l'esprit à préserver ce qui reste à ceux qui ont encore leurs affaires.
5: Il appelle les grandes entreprises d'ameublement et d'électroménager à faire un geste en faveur des nombreux sinistrés de la commune du Porge, la plus touchée par les flammes qui continuent de dévaster le sud-ouest. Nicolas Roca, Le Porge, RFI.
3: Voilà pour la situation en Gironde. Quant aux incendies qui touchent les Landes et le Var, ceux-ci ont été fixés, mais des milliers de pompiers restent mobilisés. C'est le cas aussi en Espagne, notamment dans l'ouest de Madrid. Le pays commence toutefois à entrevoir la lumière au bout du tunnel. C'est ce qu'a déclaré hier le Premier ministre Pedro Sanchez. Mais il faut là aussi faire preuve de prudence, car la chaleur pourrait envenimer la situation dans les prochaines heures. L'Europe, en effet, frappée par un nouvel épisode de canicule, le quatrième de l'été. Une très mauvaise nouvelle donc sur le front des gigantesques brasiers. Une mauvaise nouvelle de plus aussi pour les récoltes agricoles, Nathanaël Vitran.
7: Il est trop tôt pour chiffrer la catastrophe, mais l'association des agriculteurs de la région de Valence prévient. L'incendie qui frappe cette région de l'est de l'Espagne menace la production d'oranges, d'avocats, d'olives, d'amandes, les vignes, mais aussi les nombreuses plantations sous serre des environs. Beaucoup d'éleveurs ont été contraints de déplacer leurs cheptels dans des fermes plus éloignées. Dans la région de Madrid, tous n'ont pas eu ce loisir et des milliers de têtes de bétail ont péri dans les flammes ou se retrouvent abandonnés à leur sort, sans eau ni nourriture. En France, la ministre de l'agriculture avertit. Les multiples canicules pourraient provoquer un effondrement de la production de maraîchage et elles affecteront aussi la production de lait. Les conséquences pourraient se faire sentir au-delà de 2026 en menaçant les semences hivernales. Avant même la saison des feux, COSERA, le lobby des producteurs de céréales à Bruxelles, avait prévenu que la production annuelle 2026 en Europe serait en fort recul par rapport à 2025 en raison des vagues de chaleur précoces qui ont touché l'Europe du Sud et l'Europe centrale. Les pertes devraient dépasser 2 milliards d'euros.
3: Nathanaël Vitran.
1: Après plusieurs nuits d'accalmie, une reprise des frappes ces dernières heures au Moyen-Orient.
3: Les États-Unis affirment avoir intercepté des missiles balistiques visant leurs intérêts et lancés par l'Iran dans la zone. Les gardiens de la révolution ont revendiqué des frappes contre une base aérienne, mais aussi contre un centre de commandement de l'armée américaine en Jordanie. Téhéran revendique aussi des attaques contre trois pétroliers qui tentaient de franchir le détroit d'Ormuz, tandis que Washington a lancé une attaque conjointe avec l'Arabie Saoudite contre des milices pro-iraniennes en Irak, faisant au moins 10 morts. Et conséquence de cette reprise des hostilités, nette remontée des prix du baril de pétrole qui ont franchi la barre des 87 dollars ce matin. Une guerre qui était au cœur des discussions entre Donald Trump et Benjamin Netanyahou, reçue à la Maison-Blanche hier. Et ce matin en Israël, le décalage est saisissant entre le discours officiel et la réaction des médias. Si le Premier ministre israélien qualifie d'excellente sa rencontre avec le président américain, la presse, elle, décrit des tensions ouvertes. Michel Paul, on vous retrouve en direct de Jérusalem. Bonjour Michel.
8: Bonjour Fabrice. L'une des meilleures discussions de ma vie à écouter Benjamin Netanyahou, sa rencontre d'1h20 hier avec Donald Trump a été un succès total. Alignement parfait sur l'Iran et soutien réciproque. Mais à la une en Israël ce matin, le ton est cinglant. Pour Yedioth Ahronot, c'est le sommet de la montagne, le théâtre d'une prise de distance brutale de Donald Trump, une référence au site nucléaire du Mont de la Pioche. Pas un si grand problème pour le président américain qui a tensé le Premier ministre en direct sur la chaîne Fox. Pas besoin de caméra pour me le dire, je n'ai pas besoin d'informations de sa part. Une véritable douche froide pour Israël, pour les médias ici. Le constat est sans appel, Trump fait comprendre à Israël que c'est lui qui dirige les opérations. La presse israélienne met en avant l'isolement politique de Netanyahou face à une administration américaine qui impose son rythme. L'éditorialiste du quotidien d'opposition Haaretz résume en une phrase la nouvelle réalité stratégique de Jérusalem. Il est trop tôt pour enterrer l'influence de Netanyahou, mais Israël est désormais installé sur le siège arrière.
3: Michel Paul en direct de Jérusalem pour RFI.
1: Benjamin Netanyahou reçu à la Maison-Blanche hier, donc c'était le cas aussi de Volodymyr Zelensky.
3: Le président ukrainien qui parle d'une très bonne rencontre avec Donald Trump. Les deux dirigeants ont notamment évoqué la possibilité pour Kiev de produire des intercepteurs patriotes vitaux pour la défense antiaérienne face aux attaques de la Russie, encore quotidienne. Un haut responsable ukrainien affirme que Moscou entend accroître son offensive en déployant des lanceurs balistiques supplémentaires près de la frontière, missiles qui serait livré par la Corée du Nord.
1: Le bilan du séisme qui a frappé le sud-ouest du Japon hier s'est alourdi.
3: Au moins 13 morts, plus d'une centaine de blessés, 9000 personnes contraintes de se réfugier dans des centres d'évacuation et les secouristes sont encore à pied d'œuvre pour tenter de retrouver des survivants sous les décombres d'un centre commercial notamment. Une course contre la montre est enclenchée, a déclaré la première ministre Sanae Takaichi.
1: Tension toujours très vive en Inde malgré la démission du ministre de l'Éducation le week-end dernier.
3: La crise étudiante gagne désormais le terrain politique. Le ton monte au Parlement. L'opposition réclame des comptes sur les violences policières commises lors de la répression des manifestations. Et entre-temps, la justice a démarré ses audiences, tandis que le parti des cafards, à l'origine de la fronde après les fraudes aux examens, menace de redescendre dans la rue. À New Delhi, Abdullah Erali.
9: Après la rue, la bataille se poursuit à la Lok Sabha, le Parlement indien. Malgré la démission du ministre de l'Éducation, l'opposition refuse de clore le dossier. Elle accuse le pouvoir d'avoir réprimé les manifestations étudiantes de manière disproportionnée. À la tribune, la députée du Congrès, Priyanka Gandhi Vadra.
10: Qui a donné l'ordre ? Qui a ordonné l'ordre de tirer au fusil à projectile ? Est-ce le Premier ministre qui a donné l'ordre ? Est-ce le ministre de l'Intérieur ? Allez-vous répondre ?
9: Le gouvernement défend l'action de la police. Il soutient que 250 policiers ont été blessés et affirme que des armes non létales ont été utilisées. Mais le parti des cafards, à l'origine de la mobilisation, accuse le pouvoir de renier sa promesse d'amnistie.
11: Aucun manifestant ne doit être en prison. C'est notre exigence. Le gouvernement s'y était engagé. Notre opposition est claire. C'est notre priorité.
9: Le fondateur du mouvement des cafards, Abhijit Dibke, dénonce une chasse aux sorcières. Des vidéos largement relayées montrent en effet des manifestants identifiés puis agressés en pleine rue par les partisans du gouvernement. Abdullah Erali, New Delhi, RFI.
1: RFI 6h09 à Bamako et Dakar. Le président sénégalais Bassirou Diomaye Faye était au Mali hier.
3: Une visite de travail express de moins de 5 heures et au cours de laquelle il s'est entretenu avec le chef de la junte, le général Assimi Goïta. Au cœur de leurs échanges, la lutte contre le terrorisme, Bassirou Diomaye Faye est reparti de Bamako en garantissant la disponibilité du Sénégal pour accompagner le Mali, y compris sur le plan régional, mais sans citer la CEDEAO que les trois pays de l'AES ont quitté. David Baché.
7: Si Bassirou Diomaye Faye a parlé de la CEDEAO avec Assimi Goïta, il n'a en tout cas pas même prononcé le nom de l'organisation régionale lors de la déclaration finale qu'il a prononcée aux côtés du président malien de transition. Comme souvent, le général Assimi Goïta a quant à lui préféré ne pas prendre la parole. Le Mali peut compter sur le soutien indéfectible du Sénégal, a martelé le président sénégalais, pour relever ensemble les défis communs. Les menaces ne connaissent pas de frontières et se renforcent avec nos divisions, a encore déclaré Bassirou Diomaye Faye, estimant que la coopération devait être renforcée sur le plan bilatéral entre les deux pays, mais également dans le cadre des instances régionales dont le Mali et le Sénégal sont membres. Une formule qui exclut de fait la CEDEAO, que les pays de l'AES ont quitté il y a un an et demi, deux ans et demi même, si l'on se réfère à l'annonce du retrait. Le président sénégalais a en revanche cité l'UMOA et l'OMVS, appelant même à la convocation dans les meilleurs délais de sommet des chefs d'État de ces deux organisations pour redynamiser la coopération monétaire et économique et la gestion de la ressource hydraulique.
3: Et on termine ce journal avec du cinéma et Le Triangle d'Or, un film qui sort dans les salles françaises ce mercredi. L'histoire, c'est celle de Laura, une jeune fille qui, pour gagner sa vie, accepte un emploi au service de Souria. Cette dernière a été installée par son amant, un prince saoudien, dans un hôtel particulier non loin des Champs-Élysées à Paris. Dans cet univers de luxe démesuré, un lien fragile va se tisser entre les deux jeunes femmes. Voilà pour l'intrigue, Sophie Torlotin.
12: On a besoin d'une disponibilité totale, 7 jours sur 7, 24 heures sur 24. Tu veux commencer quand ?
13: Bah, quand vous voulez.
10: Peu qualifiée et ayant besoin d'argent rapidement, Laura accepte de se mettre au service de Souria, la maîtresse d'un prince saoudien.
13: C'est deux figures typiques du conte. Et en même temps, le personnage de Souria, c'est une femme qui joue à être une princesse qu'elle n'est pas.
10: Hélène Rosseler-Huys filme leur rapport dans un véritable hôtel particulier parisien.
13: La question du masque, de la représentation, de ce qu'on voudrait être mais qu'on n'est pas forcément, c'est des questions qui irriguent tout le film. Et le huis clos permettait de radicaliser les rapports entre à la fois ces deux femmes mais tous les personnages du film.
10: Et dans ce huis clos, le malaise naît aussi des images des caméras de surveillance omniprésentes.
13: Moi, j'ai grandi avec la télé-réalité. Pendant longtemps, on a eu l'idée que ça pourrait permettre à des personnes issues d'un milieu proche du mien, d'un milieu pauvre, et notamment à des femmes, de s'émanciper. Alors qu'en fait, c'est un système de regard qui a reproduit une oppression sur le corps des femmes. Faire du décor un troisième personnage principal avec un regard omniscient, je trouvais que c'était juste, ne serait-ce qu'en termes de récit.
10: Réflexion sur les rapports de domination de genre et de classe sociale, Le Triangle d'Or est un thriller implacable et passionnant.
3: Et le film est donc à découvrir dans les salles françaises aujourd'hui.
1: Et on vous dit merci Fabrice Legrier, c'était le journal sur RFI 8h13 à Paris et Madrid dans 5 minutes. On appelle notre grand invité international José Manuel Álvarez, ministre espagnol des Affaires étrangères de l'Union Européenne et de la Coopération. On va parler bien sûr avec lui de ces incendies qui ravagent une partie de l'Europe. Rendez-vous 8h20. Et avant cela, c'est le journal des sports, Olivier Pro. On parle de football et on commence par l'officialisation hier de l'arrivée de Zinedine Zidane sur le banc de l'équipe de France.
14: Enfin, 18 mois que l'on savait, une semaine que la Fédération française jouait la carte du suspense. Zizou réalise donc l'un de ses rêves, a-t-il dit, prendre les rênes d'une sélection avec laquelle il fut champion du monde en 98, vice-champion en 2006. Plus un titre européen en 2000. Le Marseillais s'est engagé pour 4 ans avec une volonté, suivre les pas de Didier Deschamps et gagner encore et toujours, redonner à la France ses lettres de noblesse, abîmées récemment par l'Espagne surtout. Hein, 3 défaites de rang à l'Euro, en Ligue des Nations et en Coupe du Monde, à chaque fois en demi-finale. Zizou le sait, pour atteindre à nouveau les sommets, il ne faudra pas faire d'exception.
15: Quand vous devez gagner toutes les équipes. Donc c'est vrai que l'Espagne est une équipe coriace, je connais très bien.

0: De Zizou à la tête des Bleus seront fin septembre avec un premier déplacement en Turquie le 25.
1: Foot aussi en Afrique, Olivier, avec la CAN féminine qui se poursuit.
0: Avec l'exploit du Malawi hier à Rabat qui bat le Nigeria tenant du titre. 3-2, carton de la Zambie face à l'Égypte 6-0. Suite ce soir à Casablanca, entrée en lice du groupe D, Ghana-Cap-Vert 17h, TU, suivi à 20h de Cameroun-Mali, deux formations issues du repêchage permis par l'élargissement de la compétition de 12 à 16 équipes. Les Camerounais partent avec un handicap, leur staff a été nommé il y a un mois tout juste et leur préparation du coup a été très réduite. On écoute l'attaquante Rose Bella avec Mathias Reynal.
2: Nous sommes des Lions, ça c'est pas un problème pour nous au niveau de la préparation. On nous a donné un temps et nous nous sommes adaptés par rapport à ce temps. Je pense que nous nous sommes bien préparés et nous sommes prêts pour pouvoir aborder cette compétition. Nous sommes déjà dans un bon mood, nous restons concentrés et très sereins. Nous savons comment nous avons fait pour être là. Ça n'a pas été facile. Alors, nous venons dans cette compétition très humble et nous allons aborder nos matchs échéance par échéance, étape par étape. Ainsi, je pense que nous ferons des bonnes prestations.
0: Match après match, donc en gros pour Rose Bella, l'attaquante camerounaise face au Mali. 20h temps universel à Casa. Un tout dernier mot de tennis à Washington où c'est fini d'entrer pour le français Arthur Fils, 22e mondial, bien fragile et touché à la hanche aussi. Battu par l'espagnol Rodar, 7-6, 6-3. C'est passé en revanche pour Manarino et Humbert.
1: Merci Olivier Pron.
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1: Et bonjour Stéphane Genest.
4: Bonjour Andriane.
1: Dans Aujourd'hui l'économie, on revient sur la visite hier à Washington de Volodymyr Zelensky, le président ukrainien en pleine guerre avec la Russie. Une guerre qui dure et on s'interroge, est-ce que les alliés de Kiev et notamment les États-Unis ont encore les capacités industrielles de soutenir une guerre de longue durée? Stéphane, le Wall Street Journal nous apprend qu'au moins 24 projets de nouvelles usines d'explosifs sont en développement dans les pays de l'OTAN. Il y a en fait une prise de conscience et ça déclenche une vague d'investissements qui transforme progressivement l'industrie de défense.
4: Oui, car cela dépasse les obus ou les missiles dont on parle souvent. Les filières autour des explosifs purs ont presque disparu du paysage occidental. Après la guerre froide, les États-Unis et l'Europe ont fermé de nombreuses usines afin de privilégier les importations et une mondialisation jugée alors plus efficace économiquement. C'est évidemment vrai pour le textile, la sidérurgie, la chimie, mais c'est aussi vrai pour les explosifs. Résultat, les États-Unis ne produisent plus de TNT, l'Europe ne dispose plus que d'une seule usine contre 7 auparavant. Cette dépendance aux importations est ainsi devenue un risque économique majeur, alors que la guerre en Ukraine a provoqué des tensions sur l'approvisionnement et une flambée des prix. Depuis 2 ans, le prix du TNT a presque été multiplié par 4.
1: Et c'est donc pour ça, Stéphane, que les gouvernements occidentaux injectent des milliards de dollars dans cette filière.
4: Exactement. Rien qu'aux États-Unis, par exemple, 3 nouvelles implantations sont en cours dans l'Arkansas. Le Royaume-Uni prévoit quant à lui plusieurs nouvelles usines d'ici à 2030. Ce mouvement s'inscrit dans une logique économique beaucoup plus large, finalement. On appelle ça le reshoring, autrement dit le rapatriement de production jugé stratégique. Après les semi-conducteurs, les batteries ou les terres rares, ce sont désormais ces matériaux destinés aux munitions qui deviennent un secteur prioritaire des politiques industrielles occidentales. L'objectif, ce n'est plus d'assembler des missiles ou des obus, non, c'est de maîtriser l'ensemble de la chaîne de valeur, des matières premières jusqu'aux produits finis.
1: Alors comment faire pour que cette dynamique soit aussi rentable que lorsque les fabricants de missiles achetaient leurs explosifs à l'étranger?
4: Eh bien justement, Andriane, c'est la question. Avant, la logique économique consistait à produire là où c'était le moins cher. Maintenant, les gouvernements sont prêts à accepter un coût de production plus élevé si cela leur permet de sécuriser leurs approvisionnements. La performance ne se mesure plus uniquement en euros économisés, elle se mesure aussi en capacité à continuer de produire en cas de crise. Le problème, c'est que construire une usine d'explosifs, ça coûte très cher. Les installations sont soumises à des normes de sécurité environnementale extrêmement strictes. Les procédures administratives peuvent durer aussi plusieurs années. Par exemple, le Wall Street Journal cite une usine en Suède. Plus de 2 millions de dollars ont déjà été consacrés aux études et aux autorisations. Et près de 5 ans seront nécessaires avant le début de la production.
1: Et pendant ce temps, la Russie et Chine avancent beaucoup plus vite.
4: Et oui, le Kremlin a notamment assoupli ses règles d'urbanisme depuis le début début de la guerre pour accélérer la construction de nouvelles capacités de production. C'est pourquoi les États occidentaux doivent aujourd'hui s'adapter, cela en prenant une part de plus en plus importante dans le financement de ces investissements, comme une forme d'assurance finalement, celle de pouvoir continuer à produire lorsque les crises éclatent. Et cette logique pourrait bien s'étendre.

0: tendre demain à d'autres secteurs stratégiques de l'économie.
1: Stéphane Genest, 6h20 en universel, l'heure de notre invité. En ligne avec nous ce matin pour répondre aux questions de Marion Kazanov, le ministre espagnol des Affaires étrangères, de l'Union européenne et de la coopération, José Manuel Álvarez.
2: José Manuel Álvarez, bonjour.
3: Oui, bonjour.
2: L'Espagne connaît en ce moment les pires feux de son histoire. Plus de 170 000 hectares brûlés depuis le début de l'année, avec des brasiers géants près de Madrid. Hier, le Premier ministre Pedro Sanchez disait entrevoir la lumière au bout du tunnel. Mais une nouvelle vague de chaleur s'abat aujourd'hui sur l'Espagne. José Manuel Álvarez, craignez-vous avec cette nouvelle canicule que la situation ne s'aggrave à nouveau ?
3: Effectivement, nous sommes en train de traverser une situation inédite et dévastatrice. 6 fois de plus de territoires étaient brûlés cette année que l'année précédente, à la même date. Les dernières nouvelles que j'avais, c'est qu'il y avait un certain contrôle du feu, étant donné une amélioration de la température. Mais la réalité que nous constatons année après année, ici en Espagne, mais ailleurs en Europe, c'est qu'il y a des feux de plus en plus couramment. Tous les étés, nous avons des feux qui sont d'une ampleur plus grande, que les pics de température deviennent de plus en plus hauts. Et face à cela, nous avons besoin déjà de lutter contre les feux au niveau européen, comme nous le faisons avec les mécanismes européens, quelque chose qu'il faut encore renforcer davantage. Je vais remercier le Portugal, l'Italie, la Grèce, aussi la Turquie et la Serbie qui donnent de l'aide à l'Espagne, mais également il faut travailler dans la prévention.
2: Donc l'Espagne
3: commence à s'éteindre bien avant qu'il commence. Et pour cela, excusez-moi, parce que c'est très important, il faut que nous ayons tous une prise de conscience pour réduire les risques, pour améliorer l'aménagement du territoire et notre capacité d'anticipation.
2: Et parce que l'Espagne et la France ont donc, vous le mentionniez, reçu une aide avec ce mécanisme de protection civile de l'Union européenne. Vous le disiez, la réponse européenne est donc pas encore à la hauteur pour lutter contre les feux. L'Union européenne n'a pas bien anticipé cette saison des feux. Pourtant, vous le disiez, on s'habitue. Les incendies sont de plus en plus intenses, sont de plus en plus nombreux chaque année en Europe.
3: Non, l'Union européenne a les mécanismes corrects, les mécanismes de protection civile, mais il faut accepter que les faits arrivent de plus en plus souvent, que les pics de température sont plus grands, que nous avons aujourd'hui des faits un peu partout, en Espagne et aussi en Europe, dans des endroits où traditionnellement on ne devait pas avoir des faits. Et l'Union européenne doit s'adapter, de faire un mécanisme encore plus robuste, avec des moyens encore plus nombreux, comme par exemple là, les cadavres, les avions d'extinction. La deuxième chose, c'est tout ce qui touche à la prévention. Comme je vous disais, ce n'est pas seulement d'éteindre les feux une fois qu'ils se produisent, il faut surtout anticiper, avoir une capacité d'anticipation, de réduction des risques et d'aménagement des territoires. Et troisièmement, ce n'est pas seulement que c'est des moyens, mais aussi de regarder les choses en face. Il faut lutter contre le négationnisme climatique avec toutes ces forces politiques ou toutes ces personnes qui pensent que le changement climatique est quelque chose qui n'existe que dans la tête des gens. Il existe bel et bien et il faut travailler pour que les pactes verts européens soit davantage élargi. Et ici, en Espagne, nous avons proposé un pacte vert d'État à toutes les forces politiques pour lutter contre les faits, mais au-delà, contre les changements climatiques.
2: Et oui, c'était l'an dernier, votre gouvernement a proposé donc ce pacte d'État face à l'urgence climatique. L'opposition à droite ne veut pas en entendre parler pour l'instant. Vous nous dites ce matin, José Manuel Álvarez, qu'il faudrait un grand pacte climatique de ce type, donc à l'échelle européenne.
3: Nous l'avons déjà. C'est le pacte vert européen qui est un exemple clair que les différentes forces politiques peuvent travailler contre les changements climatiques, mais aussi pour la transition écologique, qui est une source de croissance, de compétitivité, de création d'emplois. Mais il faut se rendre compte qu'il y a de plus en plus de vulnérabilités liées au changement climatique. Il y a l'effet que nous sommes en train de subir aujourd'hui en Espagne et aussi en France. Et je vais exprimer toute ma solidarité aux Français, au gouvernement français, et qu'ils sachent que nos pensées sont aussi avec eux. Mais on voit aussi les phénomènes que, comme en Espagne, de la Méditerranée, les Dana, cette pluie immense, ou les sécheresses ou le processus de désertification. Donc, c'est contre tout cela qu'il faut lutter. Alors, il y a une réindustrialisation verte à faire, une innovation technologique qu'il faut mettre de notre côté, qui crée en plus de l'emploi de qualité. Et c'est une responsabilité collective que nous avons tous. Ce n'est pas une question partisane ou politique, le changement climatique. C'est une obligation à devoir par rapport aux prochaines générations.
2: Tout autre sujet, Monsieur le Ministre. Le président ukrainien était reçu hier à Washington. Volodymyr Zelensky a notamment obtenu du Sénat la promesse de nouvelles sanctions contre la Russie. La rencontre avec Donald Trump a été aussi beaucoup plus cordiale que lors de l'humiliation du bureau ovale en février 2025. Que pensez-vous de cette nouvelle dynamique entre Washington et Kiev ?
3: Je me réjouis que le dialogue soit établi, que le président Zelensky ait eu une réunion constructive. Nous voyons que le président Zelensky, le gouvernement ukrainien, le peuple ukrainien est en train de gagner cette guerre, une guerre qui aurait dû durer un week-end, 72 heures maximum pour Vladimir Poutine, et que 5 ans après, il laisse une Ukraine souveraine, démocratique, qui est en train de maintenir l'espoir pour les peuples ukrainiens. Et pour cela, tout ce qui va dans le sens d'aider, de soutenir politiquement, militairement, humanitairement l'Ukraine est bienvenu.
2: Et l'Union européenne, justement, elle-même a voté de nouvelles sanctions, un 21e paquet, c'était la semaine dernière, 21e train de sanctions, José Manuel Álvarez. Pour l'instant, des sanctions que Moscou a quand même pu largement contourner. Est-ce que de son côté, l'Union en fait assez pour aider l'Ukraine ?
3: Nous faisons tout ce qui est de nos mains. Et aujourd'hui, c'est l'Union européenne qui soutient vraiment l'Ukraine d'un point de vue d'équipement militaire et d'un point de vue financière. Nous fournissons la plupart de l'aide qui reçoit l'Ukraine aujourd'hui. Et justement, l'effet que depuis 5 ans, la Russie n'a pas arrivé à son but montre bien que tant l'aide européenne que les sanctions, qui est une façon de mettre pression sur la Russie pour empêcher l'effort de guerre russe, est en train de payer, de donner des résultats. Et c'est la voie qu'il faut continuer pour être sûr que l'Ukraine ne gagnera pas seulement la guerre, mais aussi la paix. Et qu'un jour, l'Ukraine sera, et je suis sûr que ce jour arrivera, un pays en paix, mais un pays démocratique de la famille européenne.
2: José Manuel Álvarez, il nous reste 30 secondes. Je vais vous parler une dernière fois de Donald Trump. Le président américain a menacé de cesser toute relation commerciale avec l'Espagne lors du dernier sommet de l'OTAN au début du mois. Il a ensuite balayé ses tensions après la victoire de la Roja au Mondial. Donc c'était des menaces en l'air. Tout va bien aujourd'hui entre Madrid et Washington ?
3: Tout va bien. J'ai toujours dit que les États-Unis sont l'allié historique, naturel de l'Europe et de l'Espagne. Nous avons une extraordinaire relation commerciale qui est un surplus. En plus, pour les États-Unis, les États-Unis sont un allié très important. Et pour les Européens et les États-Unis, nous sommes ensemble. C'est bon pour notre prospérité d'un point de vue commercial et pour notre sécurité à travers la sécurité euro-atlantique.
2: Merci, José Manuel Álvarez. Merci beaucoup d'avoir accepté notre invitation ce matin.
1: Le ministre espagnol des Affaires étrangères, il répondait à Marion Cazeneuve.
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1: Et maintenant, je crois que nous allons pouvoir vous quitter, auditeurs amis, en vous souhaitant une excellente journée à tous.
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2: Sur Radio Grésivaudan, un poème enchanté, suivi d'un dicton avec le prénom du jour. Je place une fontaine et l'eau se met à couler. Des oiseaux, des hommes y viennent boire. Je place un arbre, un orme, puis un banc où des hommes viennent s'asseoir. Le soleil met tout en lumière pour que je puisse bien voir. Les hommes qui ont un passé en parlent. Il y aura aussi le cri et le rire des enfants. Un peu plus loin, une fille et un garçon s'en vont en se serrant amoureusement. La grille de l'école est fermée. L'été est au jeu. Le café, qui n'était pas là en journée, allume ses ampoules de couleur. Vincent revient tranquillement finir le tableau où tournent habilement des étoiles dans les yeux des passants. La nuit s'endort. Dans le chatoiement du matin, la grande chevelure de l'orme est incendiée. Le vent fait passer la saison. Un chien divague. Un homme aussi. La fontaine s'est mise à geler. Quelques instants après, le peintre et le printemps font revenir la marchande de fleurs. Les amours disparus font place à de nouveaux amours. La vie cent fois recommencée. Des oiseaux et des enfants s'éclaboussent de soleil. J'entends un bruit d'ailes. De haut en lointain, un monde aveugle revient, le reste disparaît. Disparaît. 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

0: Alors, qu'est-ce que tu racontes de beau?
1: Ouais, ça va, j'ai eu envie de me suicider il y a une semaine environ. Mais ça m'a fait flipper au dernier moment, du coup je l'ai laissé tomber. Je voulais sauter par la fenêtre, mais au final j'ai regardé une émission à la télé à la place. Ça m'a dégoûté du suicide un peu, maintenant j'ai envie d'être vivant. Et toi, ça va pas ?

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0: 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Nous sommes dans une période où les colis sont très nombreux à voyager, mais il arrive parfois que leur destinataire n'en voit pas la couleur.
2: Hélas, comme ce fut le cas pour Noémie. Nous sommes encore en septembre et Noémie anticipe la ruée pour les fêtes. Elle commande des produits de soins sur le site Atida. La commande est confirmée, l'expédition est assurée par Colissimo.
0: Jusque-là, tout va bien.
2: Eh oui. Noémie veille attentivement au suivi de sa commande sur le site de La Poste et découvre qu'elle a été livrée la veille, mais elle n'a rien vu dans sa boîte aux lettres. Alors elle interroge son facteur, qui confirme avoir bien déposé le colis dans la boîte.
0: Aïe, aïe, aïe. Et ensuite, que fait-elle ?
2: Elle contacte la gendarmerie pour déposer une plainte pour vol. Mais, fort justement, on lui indique qu'il ne lui appartient pas de le faire. N'ayant jamais reçu le colis, le transfert de propriété n'a pas eu lieu. Alors Noémie informe donc Atida de la situation. À leur demande, elle leur envoie une attestation sur l'honneur de non-réception ainsi que le message de La Poste confirmant la remise en boîte aux lettres, sans condition de signature, conformément au choix de l'expéditeur Atida.
0: Voilà qui semble clair, mais il y a un mais, bien sûr.
2: Eh oui ! Une semaine plus tard, n'ayant toujours rien reçu, elle demande à être remboursée. Alors Atida lui prétexte un délai d'investigation de 15 jours de La Poste. Un type d'argument classique pour tester la détermination du client, bien sûr. Et 3 semaines plus tard, ne voyant rien venir, ni produit, ni remboursement, Noémie contacte l'UFC Que Choisir.
0: Et vous êtes donc intervenu.
2: Bien sûr. Que Choisir envoie un courrier à Atida, réitérant la demande de remboursement. Et 48 heures plus tard, Noémie recevait l'information d'un remboursement imminent. Quelques jours plus tard, son compte était crédité du montant de la commande.
0: La signature de l'UFC Que Choisir semble donc avoir du poids.
2: Exact. Et ce cas est récurrent. Donc, un conseil, n'hésitez pas à nous contacter pour un litige. Toutes les informations de contact sur grenoble.ufcquechoisir.fr. À bientôt.
0: À bientôt, Michel. Merci. C'était les chroniques de Michel de Que Choisir Ensemble Sud-Isère en partenariat avec Radio Grésivaudan et Radio Toutoui.
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1: J'ai vu des coyotes là sur la 22, là. Faites attention, les mecs.
2: Attention, attention. 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
3: Bonsoir.
4: Ouais.

différence. De toute façon, je m'en fous, je regarde plus la télé depuis que les messages d'infos entrent par tous les interstices de mon anatomie. 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

de votre côté. Vous avez du nouveau, de la nouveauté. Avec leur site de rencontre à la con, la solitude est redevenue une maladie honteuse. 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

Je suis très content d'avoir écouté cette belle musique. Ça chauffe, ça fait bang, bang, bang, bang. Il y a de la rythmique, il y a tout. Et personne n'a tapé dans les mains. Vous êtes un peu endormi ce soir, faudrait y aller là.

Le lion a des poils, un gros ventre et une crête en fourrure autour de la tête. Il vit dans les prés et mange des zèbres, des frites et des sauces. C'est le roi de la jungle. C'est lui qui commande les autres animaux. C'est lui qui dit « Aujourd'hui, il fait beau, vous pouvez sortir. » Ça se passe en Afrique. Le lion geint devant le dompteur. Si on le pince ou qu'on lui tire la queue, il commence à gueuler et il se rebiffe. Le lion n'aime pas la viande cuite. Avec ses poils, on fait de la moquette.

0: moutons, il y en a des grands et des moyens. Il y a le patron qui fait arrêter les voitures pour que les moutons puissent passer dans les prés. Et le soir, il fait pareil, il les ramène dans la propriété parce qu'il aime les moutons. Il tonde les moutons pour de la laine. Après, ils enlèvent la peau et ils tapent dessus avec un bâton pour que ça devienne sec. Le mouton est petit, blanc. Il est grand comme quelqu'un assis. La maladie du mouton, c'est le méchoui. Chez les Arabes, c'est pendant le Ramadan qu'ils chassent le mouton. Et dans la nuit, ils le mangent avec du raisin sec. Les moutons, ça s'appelle des brebis.
1: Ah hey!

rayé noir avec des rayures blanches. Le zèbre court plus vite que la cigogne, mais moins vite que la biche. Le zèbre mange une pomme ou de l'herbe. C'est l'ennemi du lion. Il vit au zoo et ailleurs. La femme du zèbre n'a pas de nom, elle ne s'appelle pas la zébrette. Mais le zébro, ça existe.

0: ça vole partout dans le monde pour apporter des messages, comme des messages de paix, de fraternité et d'amour. Dessus, il y a marqué « Je te retrouve à 8h avec un ami dans un restaurant plus chic ». Le pigeon mange des granulés et ils mettent des bagues pour se reconnaître entre eux. Ils habitent dans une maison à trois trous qui fait pigeonnier. Le pigeon est intelligent, il habite à Versailles parce que c'est joli. Avec les pigeons, on peut faire des petits pois.
1: Ah, hey.

descend du singe. D'abord, c'était des grands hommes qui vivaient dans les casernes. L'homme préhistorique s'est mis en singe, après en gorille, après en homme avec des peaux de bête, après en homme avec des costumes ou en tous les jours. Quand ils sont méchants, ils sont enfermés et ils mangent des cacahuètes et des bananes. Ils parlent avec les mains et sont tellement intelligents qu'ils ont quatre pieds. Il y en a qui pourraient être humains s'ils étaient bien instruits. Pour avoir des enfants, ils font comme l'homme et la femme. Ils réfléchissent, ils vont dans un endroit la nuit, sous une pierre, ils se mettent à plat ventre et ils attaquent. Quand ils sont trop vieux, ils arrêtent.

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l'hôpital voudra les empêcher de rire, ils le tueront. 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Ils le brûleront, ils le raseront. 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
1: Vous écoutez RFI les médias Paris, 10h en temps universel. Et le journal, c'est avec Gilles Moreau. Bonjour Gilles.
2: Bonjour Laurence, bonjour à tous. Dans l'actualité, la reprise des frappes au Moyen-Orient après une courte accalmie. L'armée américaine a lancé une attaque conjointe avec l'Arabie Saoudite contre des milices pro-iraniennes en Irak, faisant au moins 20 morts. L'armée jordanienne, elle, annonce avoir abattu 5 missiles iraniens. En France, journée décisive sur le front des incendies en Gironde. Les fortes chaleurs et les vents pourraient compromettre le travail des pompiers, à suivre dès le début du journal. Au Japon, le bilan du séisme d'hier dans le sud-ouest du pays est passé à 18 morts. Bilan provisoire, les secouristes recherchent des personnes piégées sous les décombres d'un centre commercial. C'est une journée cruciale pour la Gironde, département français du sud-ouest. Le méga-feu qui la ravage est, selon les autorités, toujours stabilisé après une seconde nuit calme. Mais la forte chaleur et le vent attendu ce mercredi pourraient alimenter de nouvelles reprises du feu. Au Porges, la commune la plus touchée par les incendies, la colère ne retombe pas. Elle déplore, cette commune, des milliers d'hectares brûlés et plus de 200 maisons calcinées. Dans cette ville populaire, proche des stations balnéaires réputées de Lacanau et du Cap Ferret, domine le sentiment d'avoir été abandonné au profit des quartiers les plus riches. Certains habitants ont même mis en place un collectif en vue d'une future action en justice. Reportage de Nicolas Roca.
3: Les Canadairs continuent de relâcher au loin du retardant et de l'eau sur les flammes, alors que les habitants s'organisent aux côtés des pompiers devant la salle des fêtes pour continuer de lutter contre l'incendie qui menace. Mais cet habitant déplore un manque de moyens.
4: Avant-hier, on était sur un départ de feu. Au bout d'une heure et demie, toujours pas un camion de pompiers qui est venu. Il n'avait pas été stoppé. Hier, ils ont envoyé les Canadairs, tout ça, parce que ça menaçait.
3: La colère d'avoir vu des maisons brûler au Porges, alors que les résidences plus cossues du Cap Ferret et de Lacanau restent intactes et sur toutes les lèvres, comme celle de Mathieu Plessis qui a perdu sa maison.
5: On a vu les convois de pompiers partir vers le Cap Ferret. Des personnes qui sont très connues, qui n'habitent pas forcément là en plus à l'année, qui sont seulement là en vacances dans leur villa de luxe. Que nous, on est des simples paysans.
6: On est plusieurs pensant la même chose que moi. C'est pas normal.
3: Ce pompier nous confie discrètement partager la frustration et le désarroi des habitants.
7: Je parle avec mes collègues, voilà, on téléphone pour essayer de trouver des dons, ils ont besoin de tout, des jouets pour enfants, des petites conneries, des doudous, parce qu'ils n'ont plus rien. Et puis ils ont besoin de bras, ils ont besoin de cœur pour les aider. Et puis je vois qu'ils sont au fil du rasoir, ils ont peur pour les deux jours à venir. Donc la semaine prochaine, je reviens, mais je serai pas en pompier, ça c'est sûr.
8: Ouais. Vous avez l'air en colère.
7: Ouais, je suis en colère. Parce que ça serait mon village là. Je démissionne.
3: Le maire de la ville assure que d'importants moyens ont été déployés et estime que l'heure n'est pas à la polémique. Nicolas Roca, Le Porges, RFI.
2: Ailleurs, en Gironde, plusieurs reprises de feu ont été traitées rapidement dans la nuit. Avec 42 000 hectares partis en fumée, la surface brûlée n'a pas évolué depuis hier, affirme la préfecture. Mais, nous l'avons dit, la forte chaleur et les vents sont de retour. En Espagne, la situation s'améliore. Plus de 20 000 habitants de la région de Madrid qui avaient été évacués ont maintenant regagné leur domicile. Les services de secours ont annoncé ce matin qu'il n'y avait pas eu de reprise de feu dans la nuit. Cet incendie géant et celui d'Avila, à quelques kilomètres de là, ont ravagé quelques 77 000 hectares dans une série encore jamais vue en Espagne. Au Japon, le bilan du séisme d'hier dans le sud-ouest du pays est passé à 18 morts. Bilan provisoire car les secouristes recherchent toujours des personnes piégées sous les décombres d'un centre commercial. Nous retrouvons sur place à Tokyo Frédéric Charles.
9: Une vingtaine d'autres personnes au moins restent bloquées à l'intérieur. Des employés surtout du centre commercial de Ion, situé dans la ville de Kashima. Une explosion s'est produite après l'évacuation des clients. Elle serait due à une fuite de gaz. Un étage s'est effondré. Un employé bloqué à l'intérieur a pu être contacté par téléphone. Aucune anomalie n'est constatée dans les centrales nucléaires de la région. La préfecture de Kumamoto est considérée comme la Silicon Valley du Japon. Elle abrite, entre autres, un site de production de TSMC, le géant taïwanais des semi-conducteurs. Ces installations sont intactes. TSMC a bâti son usine selon les normes de construction antisismique les plus avancées. Elles absorbent l'onde de choc. D'autres répliques de forte intensité sismique sont attendues ces prochains jours. L'agence de la météorologie incite les habitants de la préfecture de Kumamoto à rester vigilants. Frédéric Charles, Tokyo, RFI.
2: Au Japon, toujours, une statue a été inaugurée ce matin à l'effigie de Tiphaine Véron, la touriste française disparue en 2018 lors d'un voyage sur l'archipel. La jeune femme a été vue pour la dernière fois le 29 juillet 2018, alors qu'elle visitait la très touristique ville de Nikko, au nord de Tokyo. L'enquête policière menée depuis 8 ans n'a pas permis de dégager de vraies pistes. Après plusieurs jours d'accalmie, les frappes ont repris au Moyen-Orient. L'armée américaine a lancé une attaque conjointe avec l'Arabie Saoudite contre des milices pro-iraniennes dans l'est de l'Irak. Selon les groupes armés irakiens, au moins 20 de leurs membres ont été tués. Dans le même temps, l'armée jordanienne a déclaré avoir abattu 5 missiles iraniens. De leur côté, les Iraniens ont annoncé avoir frappé et arrêté 3 pétroliers qui tentaient de franchir le détroit d'Ormuz. En conséquence, les cours du pétrole qui s'étaient repliés ces derniers jours sont repartis en nette hausse autour de $85 le baril. Les tensions technologiques entre Washington et Pékin continuent de se durcir. Les États-Unis interdisent désormais certains robots chinois ainsi que des équipements électriques connectés. Ils présenteraient en effet un risque pour la sécurité nationale. Pékin dénonce une décision protectionniste et accuse Washington de détourner l'argument de la sécurité pour freiner l'essor des entreprises chinoises. RFI Pékin, Claire Broderst.
10: Après les puces électroniques, les télécoms ou les drones, les robots deviennent à leur tour un enjeu géopolitique. L'administration Trump interdit désormais l'importation des nouveaux robots humanoïdes et quadrupèdes chinois, ainsi que de certains onduleurs électriques connectés, ces appareils indispensables pour accorder panneaux solaires, batteries et centres de données au réseau électrique. Pour Washington, ces équipements sont bien plus que des simples produits industriels. Les robots de nouvelle génération, bardés de capteurs et d'intelligence artificielle, pourraient collecter des données sensibles ou être manipulés à distance. Les onduleurs, eux, sont devenus un maillon essentiel des réseaux électriques. Une cyberattaque pourrait perturber des infrastructures critiques. La mesure ne concerne que les nouveaux modèles, mais s'inscrit dans une stratégie plus large de réduction de la dépendance américaine aux technologies chinoises. Washington cible désormais deux secteurs où Pékin investit massivement. La Chine dénonce une décision qui politise les questions technologiques et promet de défendre les intérêts de ses entreprises. Un nouvel épisode d'une rivalité sino-américaine qui se joue désormais autant dans les usines que dans les laboratoires d'intelligence artificielle. Claire Broderst, Pékin, RFI.
2: La Russie annonce avoir émis un avis de recherche internationale à l'encontre du fondateur et patron de Telegram, Pavel Durov, un homme qui se trouve en France. Né en Russie et détenteur de passeports français et émiratis, la Russie l'accuse de complicité de terrorisme. Il aurait aidé les services spéciaux ukrainiens dans des activités de sabotage. La France n'est pas la seule à voir le poste de sélectionneur de l'équipe nationale de football changer de main. En Italie, Roberto Mancini va faire son grand retour à ce poste. Lui qui a remporté l'Euro en 2021. Sa mission, sortir la sélection d'une crise sans précédent. Elle s'est montrée incapable de se qualifier aux trois dernières phases finales de Coupe du Monde. Sa nomination intervient après des jours de crise au sein de la fédération italienne et l'éviction d'Andrea Pirlo qui était pressenti pour prendre les rênes de la Squadra Azzurra. Les précisions sur place d'Anne Lenir.
11: Toutes les polémiques, notamment politiques, sont parties de la découverte d'un contrat publicitaire signé par Andrea Pirlo en 2025 avec Fonbet, la plus grande société russe de paris sportifs. Une situation incompatible avec un rôle de sélectionneur national dans le contexte de la guerre en Ukraine, selon la Fédération italienne de football. Dans la foulée, le directeur technique Paolo Maldini et le conseiller Leonardo ont démissionné, mettant à dure épreuve Giovanni Malago. Le numéro 1 du football italien a finalement imposé Roberto Mancini, 61 ans, comme sélectionneur national. Mancini, 6 fois vainqueur de la Coupe d'Italie, fait donc son comeback après son départ très controversé en 2023 pour un contrat en or en Arabie Saoudite. Par ailleurs, Giovanni Malago a nommé Claudio Ranieri, 74 ans, l'un des entraîneurs italiens les plus iconiques, en tant que directeur technique. La mission de Mancini et de Ranieri est claire, relancer la Squadra Azzurra. Anne Lenir, Rome, RFI.
2: Enfin, c'était une figure phare de la scène électro-française. Le DJ Kavinsky est mort. Il était retrouvé sans vie à son domicile à Paris à l'âge de 50 ans. Une enquête en recherche des causes de la mort a été ouverte, annonce le parquet de Paris. Kavinsky, Vincent Bellorger, de son vrai nom, était un artiste emblématique de la French Touch. Il était notamment célèbre pour Nightcall, titre repris avec le groupe Phoenix. Voilà pour l'information. Je vous retrouve à 13h pour un nouveau journal. Mais tout de suite, je vous vous laisse entre les mains d'Emmanuel Bastide pour 8 milliards de voisins. Emmanuel, bonjour.
12: Bonjour Gilles Moreau, bonjour à tous les voisins et voisines. On vous retrouve dans 50 minutes pour un prochain journal. Et chez nous, c'est 8 milliards de voisins et 1 million de dollars gagnés et perdus. Vous saurez tout dans quelques instants en direct.
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Alors là, je me vois bien sur une terrasse à danser par une belle soirée d'été dans un festival quelque part peut-être. Et c'est un rythme qui est vraiment qui m'entraîne tout de suite. Très dynamisant, comme très positif, très. Tout de suite, ouais, par une belle soirée d'été, je prendrais bien une bière à une belle terrasse.

Ah, je me suis retrouvé tout de suite dans une grande salle, un peu enfumée, avec des belles dames et des beaux messieurs du début du 20e, en train de danser des valses dans cette grande salle, avec peut-être un balcon et une ambiance à la Tardy, peut-être. Ouais, juste cette image d'un temps, d'une ambiance très particulière, avec avec cette envie d'inviter une dame à danser.

Je sais pas, ça m'évoque la ferveur d'une remise de médaille dans un Jeux olympiques. C'est un hymne national chanté à plein poumon par toute une foule ou un défilé. C'est une ferveur de société qui veut tout d'un coup se lancer dans un même élan dans l'avenir.

Ah, je me suis retrouvé propulsé dans ma maison d'enfance à la campagne avec mon père et mes frères et ma sœur et ma mère et dans une ambiance de campagne où j'ai passé quelques années de bonheur familial à l'époque où je me suis découvert aussi un peu peut-être genre l'école primaire quoi. Ça m'a vraiment ramené là-bas à Brie.

0: J'ai vraiment découvert ce type d'ambiance au mariage de ma sœur à Tunis. Et j'ai découvert la joie de vivre qui va avec quand les garçons se mettent à danser tous ensemble autour du marié et puis les filles et dans toute la danse qui va avec, qui est très entraînante, que j'ai eu beaucoup de plaisir à leur rejoindre, hein. Et c'est j'ai vraiment ressenti une chaleur communicative et une joie de vivre voilà, ça m'évoque tout à fait ce plaisir que j'ai retrouvé un peu à plusieurs moments après dans la famille de mon beau-frère. Ouais, une belle joie de vivre entraînante.
1: Merci Sébastien pour tes impressions musicales. Nous t'avons proposé tout d'abord, premier extrait, l'excellent groupe Dubartas, reprenant une chanson traditionnelle du sud de la France, créée vers la fin du 19e siècle. Cet extrait était issu d'un compact disque issu du label La Planète Music, sorti en 2008, distribué donc par l'autre distribution. Puis ce fut Aimé Simon Girard, accompagné par l'orchestre de Michel Varlop, dont l'un des membres n'était autre que le grand Django Reinhardt. Aimé Simon Girard interprétait en 1935 une chanson américaine intitulée en français « Cocktail pour deux ». Le troisième extrait proposé à Sébastien fut celui d'une chanson révolutionnaire de la propagande communiste, une propagande communiste chinoise composée au milieu du XXe siècle. Juste après, le quatrième morceau, c'était le chanteur de variété français Claude François qui interprétait en 1966 sur des textes superficiels très abêtissants la chanson « Le jouet extraordinaire ». Enfin, nous venons d'écouter le cinquième extrait proposé à Sébastien. Ce cinquième extrait, c'était une musique traditionnelle syrienne interprétée par Salatin El Tarab Orchestra, issue d'un compact disque produit par le label Music Rogue Guide, sorti durant la première décennie du XXIe siècle. Merci encore, Sébastien, pour tes impressions musicales.
0: Merci beaucoup pour votre accueil.

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4: Parlons de La Favorite de Gaetano Donizetti. La Favorite est extrait du livret signé Alphonse Royer, Gustave Weiz et Eugène Scribe, d'après le conte de Comminges de Baculard d'Arnaud. L'œuvre fut créée le 2 décembre 1840 à l'Opéra de Paris. L'argument. En Castille, au milieu du XIVe siècle, le jeune novice Fernand ne se doute pas que la femme qu'il adore, Léonore, est en réalité la favorite du roi. Par peur d'être excommunié, le roi veut remettre un terme à leur liaison et marie donc Léonore à Fernand. Lorsque Fernand apprend la vérité sur Léonore, il revient au monastère. Léonore l'y retrouve, lui avoue son amour et lui demande pardon. Elle meurt dans les bras de Fernand. Ce jeune novice et néanmoins séducteur Fernand nous interprète ici « Ange si pur » et c'est l'inoubliable ténor Tony Poncet qui nous interprétera ici ces extraits.

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2: Chronique cinéma. Avec un film réalisé en 2004 par Jean-Pierre Jeunet, Un long dimanche de fiançailles. Dans les rôles principaux, Audrey Tautou, Gaspard Ulliel, Dominique Pinon, Clovis Cornillac, Jérôme Kircher, Marion Cotillard, Albert Dupontel, Jean-Claude Dreyfus, Tchéky Carillo, entre autres. L'histoire de Manek tombée au champ d'honneur, c'est écrit noir sur blanc sur la vie officielle. Pourtant, c'est sur le No Man's Land d'une tranchée nommée Bingo Crépuscule, en compagnie de quatre autres condamnés à mort pour mutilation volontaire, qu'il a disparu.
3: Bordel de merde! Vous pouvez pas vous arranger pour larguer ces types en route? Quitte à leur botter le cul pour qu'ils déguerpent plus vite!
4: Moi, mes ordres, c'est vous livrer cinq condamnés, la suite, ça me regarde pas.
3: Là, si je te la dis, moi, tête de lard! Mes ordres à moi, c'est de balancer tes gars par-dessus le parapet et de les laisser crever, la gueule ouverte, entre la tranchée poche et la nôtre. Les voilà mes putains de saloperies d'ordre, sergent!
5: Tu comprends, sergent, avec les boches d'en face, il y a comme qui dirait un statu quo.
3: Le secteur s'endort un peu, un bon pétard dans le cul, pour que la merde nous saute à la gueule!
6: Allez, à la soupe, les gars. La chance est tiède. Étrave fenouil. Là. Quelque chose qui te ferait plaisir, gamin?
7: Un grand bol de chocolat avec une tartine de miel.
6: Je te repère, merci, il le faut, mais j'ai trouvé ça. Permettez, mon lieutenant.
8: Et par les orphelins. N'empêche qu'il va lui dégoter ça, c'est Célestin Pou, l'écumeur des cantines. Le pilleur des roulantes.
9: Un quart d'heure plus tard, il avait tout dégoté.
6: Beurre au sel de Guérande. Miel de lavande. Et...
9: cacao du Niger.
6: Hein? Ah, bonheur.
9: Dis-moi, Bleuet. T'as personne à qui écrire, toi? T'as bien une fiancée, non?
7: Mathilde.
10: Elle s'appelle Mathilde, sa fiancée.
9: Mathilde. J'entends son cœur qui passe comme du morse. On va se marier.

0: Mais c'est de l'argent.
1: Oui, c'est une incitation pour que tu joues à des jeux d'argent.
0: Et si je joue à des jeux d'argent ?
1: Si tu joues à des jeux d'argent, tu as plus de chances de perdre que de gagner.
0: Mais j'ai bien le droit de rêver.
1: Si tu joues à des jeux d'argent, tu as plus de chances de perdre que de gagner.

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5: Qu'est-ce que le Rebetiko? Un petit tour d'horizon de ce qu'est le Rebetiko, d'après le dictionnaire amoureux de la Grèce de Jacques Lacarrière. Le Rebetiko est une forme de musique populaire grecque apparue au début du XXe siècle. Le chanteur de Rebetiko est tour à tour un marginal, un déclassé, un asocial, et ce qu'il chante s'apparente au chant des esselés, des déshérités, des laissés pour compte. C'est pourquoi on l'a parfois défini comme le blues des Grecs. Cette musique est issue des bas-fonds urbains, un monde presque clandestin, au cœur des tavernes, où l'on s'adonnait au hashish. Le Rebetiko restera longtemps ignoré, et surtout refusé par la société bien-pensante, jusqu'au milieu du XXe siècle. Depuis, cette musique a fait le tour du monde, et certains thèmes ont été abondamment repris par d'autres styles de musique, comme en témoigne ce morceau de Michalis Patrinos, lequel a inspiré la bande originale du film Pulp Fiction de Quentin Tarantino.

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2: A comme automobile. L'automobile, véhicule se déplaçant par divers modes de propulsion.
3: Énergie, point zéro.
2: L'automobile, fruit de l'inventivité humaine, issue des progrès techniques, outil de transport, de commerce, d'évasion. L'histoire de l'automobile est aussi synonyme de passion, d'aventure, de performance. L'automobile, des marques concurrentes, construites par qui ? Par quel robot, venant d'où? L'automobile, un mot désuet, venant d'un passé lointain, affirmant déjà des différences de catégorie sociale. L'automobile, une aliénation ?

Et la circulation, ça s'arrange pas du tout, hein. Du tout. J'étais dans ma voiture. J'arrive sur une place. Je prends le sens giratoire. Emporté par le mouvement, je fais un tour pour rien. Je me dis, ressaisissons-nous. Je vais prendre la première à droite. Je vais pour prendre la première à droite, sans interdit. Il fallait s'y attendre. Je vais prendre la deuxième, sans interdit. Si c'était à prévoir, je vais prendre la troisième. Je vais pour prendre la troisième, sans interdit. Si là, ils exagèrent tout de même. Je vais prendre la quatrième. Je vais pour prendre la quatrième, sans interdit. Si tiens, je refais un tour pour vérifier. 400 interdits. Alors j'appelle l'agent, je dis, monsieur l'agent, je m'excuse, il y a quatre rues, elles sont toutes les quatre en sens interdit. Il dit, je sais, c'est une erreur. J'ai dit, alors, pour sortir. Ben, il dit, vous pouvez pas. J'ai dit, qu'est-ce que je vais faire? Ben, il me dit, tourner avec les autres. J'ai dit, il tourne depuis combien de temps? Même si il y en a, ça fait plus d'un mois. J'y dis rien. Mais dis, qu'est-ce que vous voulez qu'ils disent? Ils ont l'essence, ils sont nourris, ils sont contents. J'y dis, il y en a pas qui cherchent à s'évader. Elle me dit, si, mais ils sont tout de suite repris. J'y dis, par qui? Elle me dit, par la police qui fait sa ronde, mais dans l'autre sens. Ah ben, je dis, ça peut durer longtemps, ça. Même dit jusqu'à ce qu'on supprime l'essence. Je dis, si on supprime l'essence, alors il faudra remettre les bons. Même dit, il n'y a plus de bon sens. Il dit, ils sont uniques ou interdits. Il me dit, donnez-moi 300 francs. Je dis, de quoi? Même dit, de taxes de séjour. Il me dit, plus 900. Je dis, pourquoi? Même dit, parce que c'est défendu de stationner. Ah, si ça commence bien. Mais me tâchez que ça continue, sans ça je vous aurai au tournant. Alors j'ai tourné, j'ai tourné. Alors à un moment, je roulais à côté d'un laitier. Alors j'ai engagé la conversation. J'ai dit, moi laitier, j'y ton lait va tourner. Il me dit, t'en fais pas, je fais mon beurre. Ah, ben, je dis, celui-là, il a le moral. Hein. J'ai dit, qu'est-ce que c'est que cette voiture noire, là, qui ralentit tout? Il dit, ça c'est le corbillard. Il dit, tourne depuis 15 jours. Moi, j'ai la voiture blanche, là, qui nous double. Ah, il dit, ça c'est l'ambulance. Priorité. Je lui dis, mais il y a quelqu'un dedans, là? Ah, il me dit, il y avait quelqu'un. Bah, je dis, où il est maintenant? Il me dit, dans le corbillard. Je me suis arrêté. J'ai appelé l'agent, j'ai dit, monsieur l'agent, je m'excuse, j'ai un malaise. Il me dit, si vous êtes malade, montez dans l'ambulance.

0: Et c'est avec les sonorités de David Laforge que nous terminons cette émission à la chronique présentée et proposée par Henri Dieudonné Parju et Charlemagne. Auparavant, vous avez pu écouter les chansons et musiques d'Animal Collective, Monica, Eric Toulis, Gaetano Donizetti interprété par Tony Poncet, Guy Béard, Graham Haynes, Scholars of London, Michaelis Patrinos et donc à l'instant David Laforge. Vous avez croisé les textes d'Honoré de Balzac, Bernard de Corabeuf, Tangioval et Raymond de Vos. Nous avons accueilli dans cette émission Sébastien pour recueillir ses impressions musicales, John et Bernard pour leur lecture. Enfin, nous vous avons proposé un extrait de l'excellent film de Jean-Pierre Jeunet, Un long dimanche de fiançailles.
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5: Voilà, c'est fini, ça y est.
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1: Fait un rêve quand j'étais gamin. Tout commence au-dessus de la nature et des champs en Auvergne. C'est la fin de l'été, été indien. Les champs sont dorés. Et je suis une espèce d'oiseau de proie. Je suis dans sa vue, en tout cas. Et je survole les champs à une haute altitude. Et puis à un moment donné, je vois un petit cabanon de pierre, un truc de paysan où ils laissent leurs outils. Et je me mets à décrire des cercles autour, comme si jamais c'était une proie, comme font les oiseaux de proie, quoi. Et puis... À un moment donné, du coup, je fonds dessus à toute vitesse. Et au moment de l'impact entre mon bec et le cabanon, d'un seul coup, ça switch et je me retrouve à me voir à la troisième personne en train de tomber au ralenti au-dessus de mon lit.

Et là, je m'assois au bord de mon lit. Et en fait, dans ma chambre, il y avait une forme de rideau. Il n'y avait pas de porte. C'était une vieille maison en Auvergne. Et de l'ombre de ce rideau se mettait à... Je voyais deux yeux rouges en train de s'illuminer. Et il y avait un énorme chien noir, une espèce de loup chien noir qui sortait. Et qui avançait en marchant doucement vers moi. Et qui s'asseyait juste devant moi avec l'air de se questionner, on fait quoi maintenant ?

0: C'est une histoire un peu particulière que vous allez nous conter aujourd'hui, Michel.
1: Oui, cette histoire n'est pas extraite des lettres de mon moulin, mais des contes du lundi. Vous vous souvenez peut-être que j'évoquais que Daudet était garde national à Paris pendant la guerre contre les Prussiens en 1870. Et cette période l'a marqué. Le conte qui suit évoque l'immense détresse des Alsaciens dont la terre venait d'être rattachée à la Prusse, et aussi leur perte d'identité.

Ce matin-là, j'étais très en retard pour aller à l'école. Et j'avais grande peur d'être grondé. D'autant que M. Hamel nous avait dit qu'il nous interrogerait sur les participes passés. Et je n'en savais pas le premier mot. À un moment, l'idée me vint de manquer la classe et de prendre ma course à travers les champs. Le temps était si chaud, si clair. On entendait les merles siffler à la lisière du bois. Et dans le pré Ripert, derrière la scierie, les Prussiens faisaient l'exercice. Tout cela me tentait bien plus que la règle des participes passés. Mais j'eus la force de résister et je courus bien vite vers l'école. En passant devant la mairie, je vis qu'il y avait du monde arrêté près du petit grillage aux affiches. C'est de là que nous sont venues toutes les mauvaises nouvelles, les batailles perdues, les réquisitions, les ordres de la commandanture. Et je pensais, sans m'arrêter, qu'est-ce qu'il y a encore? Alors, comme je traversais la place en courant, le forgeron Wachter, qui était là avec son apprenti, en train de lire l'affiche, me cria « Ne te dépêche pas tant, petit, tu y arriveras toujours assez tôt à ton école. » Je crus qu'il se moquait de moi, et j'entrai tout essoufflé dans la cour de M. Hamel. D'ordinaire, au commencement de la classe, il se faisait un grand tapage qu'on entendait jusque dans la rue. Les pupitres ouverts, fermés, les leçons qu'on répétait très haut tous ensemble en se bouchant les oreilles pour mieux apprendre, et la grosse règle du maître qui tapait sur les tables. Un peu de silence! Je comptais sur tout ce train pour gagner mon banc sans être vu. Mais justement, ce jour-là, tout était tranquille, comme un matin de dimanche. Par la fenêtre ouverte, je voyais mes camarades déjà rangés à leur place et M. Hamel qui passait et repassait avec la terrible règle en fer sous le bras. Il fallut ouvrir la porte et entrer au milieu de ce grand calme. Vous pensez, si j'étais rouge et si j'avais peur? Eh bien non. M. Hamel me regarda sans colère et me dit très doucement « Va vite à ta place, mon petit Franz. Nous allons commencer sans toi. » J'enjambai le banc et je m'assis tout de suite à mon pupitre. Alors seulement, un peu remis de ma frayeur, je remarquai que notre maître avait sa belle redingote verte, son jabot plissé fin et la calotte de soie noire brodée qu'il ne mettait que les jours d'inspection ou de distribution de prix. Du reste, toute la classe avait quelque chose d'extraordinaire et de solennel. Mais ce qui me surprit le plus, ce fut de voir, assis et silencieux comme nous, le vieil Auxerre avec son tricorne, l'ancien maire, l'ancien facteur, et puis d'autres personnes encore. Tout ce monde-là paraissait triste. Et Auxerre avait apporté un vieil abécédaire, mangé au bord, qu'il tenait grand ouvert sur ses genoux, avec ses grosses lunettes posées en travers des pages. Pendant que je m'étonnais de tout cela, M. Hamel était monté dans sa chaire, et de la même voix douce et grave dont il m'avait reçu, il nous dit « Mes enfants, c'est la dernière fois que je vous fais la classe. L'ordre est venu de Berlin de ne plus enseigner que l'allemand dans les écoles de l'Alsace et de la Lorraine. Le nouveau maître arrive demain. Aujourd'hui, c'est votre dernière leçon de français. Je vous prie d'être bien attentifs. » Ces quelques paroles me bouleversèrent. Ah, les misérables! Voilà ce qu'ils avaient affiché à la mairie. Ma dernière leçon de français. Moi qui savais à peine écrire, je n'apprendrai donc jamais. Il faudra donc en rester là. Comme je m'en voulais maintenant du temps perdu, des classes manquées à courir les nids ou faire des glissades sur la Sarre. Mes livres,
que tout à l'heure encore je trouvais si ennuyeux, si lourd à porter. Ma grammaire, mon histoire, me semblaient à présent de vieux amis qui me feraient beaucoup de peine à quitter. C'est comme M. Hamel. L'idée qu'il allait partir, que je ne le verrais plus, me faisait oublier les punitions et les coups de règle. Pauvre homme. C'est en honneur de cette dernière classe qu'il avait mis ses beaux habits du dimanche. Et maintenant, je comprenais pourquoi ces vieux du village étaient venus s'asseoir au bout de la salle. Cela semblait dire qu'ils regrettaient de ne pas y être venus souvent à cette école. C'était aussi comme une façon de remercier notre maître de ses 40 ans de bon service et de rendre leur devoir à la patrie qui s'en allait. J'en étais là de mes réflexions quand j'entendis appeler mon nom. C'était mon tour de réciter. Que n'aurais-je pas donné pour pouvoir dire tout au long cette fameuse règle des participes passés, bien haut, bien clair, sans une faute. Mais je m'embrouillais au premier mot et je restais debout à me balancer dans mon banc, le cœur gros, sans oser lever la tête. J'entendais M. Hamel qui me parlait. « Je ne te gronderai pas, mon petit Franz. Tu dois être assez puni. Voilà ce que c'est. Tous les jours, on se dit « Bah, j'ai bien le temps. J'apprendrai demain. » Et puis, tu vois ce qui arrive ?»« Ah, ça a été le grand malheur de notre Alsace, de toujours remettre son instruction à demain. Maintenant, ces gens-là sont en droit de nous dire « Comment ?» Vous prétendiez être français et vous ne savez ni parler ni écrire votre langue? Dans tout ça, mon pauvre Franz, ce n'est pas encore toi le plus coupable. Nous avons tous notre bonne part de reproches à nous faire. Vos parents n'ont pas assez tenu à vous voir instruit. Ils aimaient mieux vous envoyer travailler à la terre ou aux filatures pour avoir quelques sous de plus. Moi-même, n'ai-je rien à me reprocher? Est-ce que je ne vous ai pas souvent fait arroser mon jardin au lieu de travailler? Et quand je voulais aller pêcher des truites, est-ce que je me gênais pour vous donner congé? Alors, d'une chose à l'autre, M. Hamel se mit à nous parler de la langue française, disant que c'était la plus belle langue du monde, la plus claire, la plus solide, qu'il fallait la garder entre nous et ne jamais l'oublier, parce que, quand un peuple tombe esclave, tant qu'il tient sa langue, c'est comme s'il tenait la clé de sa prison. Puis il prit une grammaire et nous lut notre leçon. J'étais étonné de voir comme je comprenais. Tout ce qu'il disait me semblait facile, facile. Je crois aussi que je n'avais jamais si bien écouté et que lui non plus n'avait jamais mis autant de patience à ses explications. On aurait dit qu'avant de s'en aller, le pauvre homme voulait nous donner tout son savoir, nous le faire entrer dans la tête d'un seul coup. La leçon finie, on passa à l'écriture. Pour ce jour-là, M. Hamel nous avait préparé des exemples tout neufs, sur lesquels était écrit en belle ronde « France, Alsace ». France-Alsace. Cela faisait comme des petits drapeaux qui flottaient tout autour de la classe, pendus à la tringle de nos pupitres. Il fallait voir comme chacun s'appliquait. Et quel silence! On n'entendait rien que le grincement des plumes sur le papier. À un moment, des hannetons entrèrent. Mais personne n'y fit attention. Pas même les tout-petits qui s'appliquaient à tracer leurs bâtons avec un cœur, une conscience, comme si cela encore était du français. Sur la toiture de l'école, des pigeons roucoulaient bas, et je me disais en les écoutant, « Est-ce qu'on ne va pas les obliger à chanter en allemand, eux aussi ?» De temps en temps, quand je levais les yeux au-dessus de ma page, je voyais M. Hamel, immobile dans sa chaire, et fixant les objets autour de lui comme s'il avait voulu emporter dans son regard toute sa petite maison d'école. Pensez, depuis 40 ans, il était là, à la même place, avec sa cour en face de lui
et sa classe, toutes pareilles. Seulement, les bancs, les pupitres, c'était poli, frotté par l'usage. Les noyaux de la cour avaient grandi, et le houblon qu'il avait planté lui-même enguirlandait maintenant les fenêtres jusqu'au toit. Quel crève-cœur ça devait être pour ce pauvre homme de quitter toutes ces choses et d'entendre sa sœur qui allait, venait dans la chambre au-dessus, en train de fermer toutes leurs malles, car il devait partir le lendemain et s'en aller du pays pour toujours. Tout de même, il eut le courage de nous faire la classe jusqu'au bout. Après l'écriture, nous eûmes la leçon d'histoire. Ensuite, les petits chantèrent tous ensemble « Babubibobu ». Et là-bas, au fond de la salle, le vieil haussaire avait mis ses lunettes et tenant son abécédaire à deux mains, il épelait les lettres avec eux. On voyait qu'il s'appliquait, lui aussi. Sa voix tremblait d'émotion. Et c'était si drôle de l'entendre que nous avions envie tous de rire et de pleurer. Ah, je m'en souviendrai de cette dernière classe. Tout à coup, l'horloge de l'église sonna midi, puis l'Angélus. Au même moment, les trompettes des Prussiens qui revenaient de l'exercice éclatèrent sous nos fenêtres. Monsieur Hamel se leva, tout pâle, dans sa chair. Jamais il n'avait paru si grand. Mes amis, dit-il, mais quelque chose l'étouffait. Il ne pouvait pas achever sa phrase. Alors, il se tourna vers le tableau, prit un morceau de craie, et en appuyant de toutes ses forces, il écrivit aussi gros qu'il put « Vive la France !» Puis, il resta là, la tête appuyée au mur, et sans parler, avec sa main, il nous faisait signe. « C'est fini. Allez-vous-en. »

0: Et maintenant, une danse de gazelle dans la forêt chevelue.
1: Ah.
2: Jeune paille du masque. 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

Là, vous entendez le bruit d'un sac. Mais vous ne savez toujours pas ce qui est dedans. Vous ne saurez pas ce qui est dedans. Cela ne veut pas dire que vous sachiez ce qui est dedans. Que vous sachiez, que vous sachiez ce qui est à l'intérieur. Et non.

du parfum. J'espère surtout que ça vous aura donné envie de faire

Pensée punique, idéologie simplifiante développée par les Carthaginois et qui a bien emmerdé les Romains entre 264 et 146 avant Jésus-Christ. Encore assez largement employée aujourd'hui pour désigner une pensée franchement chiante et dominatrice, l'expression est parfois altérée sous la forme de pensée tunique qui doit être formellement proscrite. On préférera le concept voisin politiquement correct, plus accessible au plus grand nombre. Pensons notamment à tous ceux qui n'ont pas fait de latin à partir de la sixième et qui sont largement majoritaires dans le pays.

J'ai connu un vieux fier de la race huguenote. Je l'ai vu hier marcher vers le bureau de vote, tout courbé, tout cassé, grondant les poings serrés. Je vais voter pour lui. Le pauvre vieux pleurait.

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0: croyants pour qu'ils apprennent.
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1: Vivre avec les VIH, c'est maintenant l'émission d'une heure chaque semaine pour parler des questions qui comptent dans la vie des séropositifs et de ceux qui les aiment, mais aussi pour parler des santé sexuelle et des préventions. Les voies de la Boissière, les Français comme porte d'entrée voyage à Montreuil aujourd'hui. Pour agir à tout ce que vous entendez, vous pouvez nous contacter par le téléphone du comité des familles ou sur notre site internet comitédesfamilles.net. Vous pouvez également nous suivre sur Facebook, Instagram. La version podcast est disponible sur Apple Podcast, Spotify, Audioblog et YouTube. N'hésitez pas à nous laisser des commentaires et des étoiles si vous avez aimé cette émission.

0: Il y a quelques semaines, j'ai passé quelques heures au sein de l'association des femmes de la Boissière à Montreuil en Île-de-France. Cette rencontre, bien qu'elle s'éloigne des sujets directement liés au VIH, a été riche de sens et d'émotions. Les femmes dont vous entendrez la voix fréquentent habituellement les cours de français de l'association, véritable porte d'entrée vers le partage et l'entraide. Aux côtés de ces femmes, vous entendrez aussi les voix de Sandra et Gladys, formatrices de l'association. Je vous propose de les écouter et de ressentir, vous aussi, toute l'émotion de cet échange.
1: Parler, je parle, je me débrouille un petit peu, mais pour l'écriture.
2: C'est plutôt l'écriture,
1: ouais,
2: qui est difficile.
1: L'écriture à lire et à écrire. Écrire, à lire, c'est un grand problème pour moi.
2: Est-ce que tu arrives à faire des devoirs, entre guillemets, quand... Entre les deux cours ici, est-ce que tu as des choses à faire à la maison pour travailler ou tu travailles ici principalement?
1: Surtout, je travaille ici. Parce qu'à la maison, parfois j'essaie de faire des devoirs. Après, quand j'arrive pas, bon, j'arrête.
2: C'est comme revenir à l'école ou c'est différent quand même ici?
1: Je sais pas, parce que moi j'ai pas été à l'école, je sais pas, moi je connais qui c'est. Bon, après ce qu'ils m'expliquent mes enfants, parce que quand même j'ai mes enfants qui ont été à l'école, qu'elle est née en France, il a été à l'école, ils te disent maintenant ils sont grands, ils travaillent. C'est pareil. C'est qu'ici il y a des gens qui vous donnent du temps de comprendre et fait pas trop vite. C'est ça qu'on dit. Et ils ont le temps de vous dire ça, c'est comme ça, mais quand tu es à l'école, je crois, quand tu es jeune, la jeunesse qui est à l'école, il y a toujours le tableau, il faut faire vite parce qu'il y a plusieurs enfants. Voilà. Moi, c'est ce que je pense. Et on est âgé quand même, on n'a pas l'âge de comprendre vite parce que les enfants, ils prennent vite. Mais ils nous donnent le temps de, voilà, ça c'est comme ça, ils nous donnent le temps de comprendre.
3: C'est vrai qu'on essaye de suivre le rythme de chaque personne.
1: Et voilà, on a de la chance de ne pas trop, de tomber sur les dames qu'on a remerciées du fond du cœur, de ce qui me concerne, qui sont là pour les aider. Voilà, parce que c'est pas partout pareil.
4: Les enfants, ils ne comprennent pas les langues de son papa. Et moi, ils comprennent les langues de moi, mais ils ne comprennent pas les langues de Solidier.
3: Ils ont passé plus de temps avec toi qu'avec leur papa.
4: Bah, c'est ça, oui.
3: Peut-être ça...
4: Ouais. À chaque fois que j'ai convenu à l'école, j'ai parlé les langues de moi.
3: Les choses
4: parlent bien ici. Laissez ça.
3: Les enfants, ils parlent vraiment sur le...
4: Les enfants, ils appellent tout. Les garçons, les filles, ils parlaient les babas, mais pas les Solidier. Papa, il a dit, pourquoi vous ne parlez pas? Il a dit, parce que toi qui travaillais, maman, il équipait de nous. Alors, donc maintenant, alors moi, je comprends pas du tout les français. Je parlais seulement les langues de moi. Je ne comprends pas les langues de mon mari. Ça, ça me fait compliqué. Hein. Mais je sais pas parler français. J'ai perdu ça aussi. Moi, j'ai perdu moi. Quand j'ai la vie, il n'y a pas les enfants devant de moi. Il n'y a pas de Gladys, il n'y a pas de Sandra. J'ai dit, qu'est-ce que j'ai fait ici? Il a dit, tu es venu? Non.
2: Et qu'est-ce que j'ai dit? Qu'est-ce que je peux parler?
4: Les papiers, parce que j'ai plein de papiers. Tout le temps, il demandait des papiers à l'abri, tout ça. Alors moi, j'ai dit, alors là, c'est fini. Mon mari, il a dit, tu vas pas. C'était chaud.
2: Pourquoi il disait ça? Pourquoi il ne voulait pas que tu ailles?
4: Là-bas,
2: oui.
4: Pour parler français. C'est pas écrit pour les parler. Alors mon mari m'a dit s'il ne va pas.
3: Et pourquoi? Pourquoi il ne veut pas que tu ailles?
4: Non, parce qu'il ne veut pas. Il a marié moi, j'ai jeune fille, j'ai resté à la maison, j'ai fait à manger. Il ne voulait pas que j'y aille là.
3: Il ne voulait pas que tu apprennes le français?
4: Non, non.
2: Je me demandais quand tu parlais, mais du coup, ton mari ne parle pas ta langue. Tes enfants parlent le français. Mm-hmm. Est-ce que tu as quelqu'un avec qui tu parles ta langue du cœur, mm-hmm. avec qui tu peux parler sans réfléchir à la langue?
4: Oui. C'est moi, et je parle pour que les enfants ils apprennent à ma langue facilement à qui m'a accompagné.
3: C'est pas possible.
2: Non, mais je veux dire, tu parles, tu as des meilleures copines, tu as des personnes avec qui tu peux vraiment parler sans.
4: Tu parles pas mal.
2: Oui.
4: Non.
3: Tes copines ne parlent pas
4: bambara? Non, elles parlent de bambara, mais n'est pas avec moi. Chacun, il est son appartement.
3: Ah oui, oui.
4: Voilà, et des fois, il va venir voir moi, mais on est loin.
3: T'as pas des copines, là, dans le quartier? Je te vois toujours avec des copines, moi.
4: Mais c'est maintenant, là.
3: Ah oui, avant, t'étais toute seule.
4: Avant, j'étais petite jusqu'au bout de mon travail à côté de Malachie, au foyer. Foyer de Sonigui. Alors, donc,
3: vous ne voyez pas?
4: Voilà, c'est ça.
3: Donc, il n'y avait que des
4: soniqués. À chaque fois, les enfants, quand ils sont malades, alors donc mon mari, qu'est-ce qu'il fait? Il a envoyé quelqu'un qui ne comprend pas mon langue. Il parlait de soniqués. Quand il a donné des médicaments, il parlait de soniqués. Mais moi, je dis, mais qu'est-ce que j'ai fait, moi? Je ne comprends pas. Il a dit, ah, ton mari m'a envoyé pour que je comprenne toi. J'ai dit, alors, je ne comprends pas. Qu'est-ce que tu viens de dire? Alors, le médicament, il est venu, il est expliqué. Il s'est écrit, il s'est dit, mais moi je ne comprends pas. Parce qu'il s'expliquait toi à ta langue. Ça c'est chaud. Hein. Mm-hmm. Alors là, moi, la tête, il voulait pousser. Hein.
3: Explose. Mm-hmm. Il y en a un qui te parle en français, un qui te parle en soniqué. Personne ne parle en romain.
4: Alors quand mon mari est venu, il a dit, hé, Fatima, toi, mais qu'est-ce qu'il a répondu? J'ai dit, va demander. C'est moi. Je dis, je comprends pas. Il a dit, moi j'ai envoyé, j'ai dit non. Il parlait de l'âme de vous, pas moi. Il a dit, faites-moi. Il ne peut pas parler de ma mère.
3: Voilà. Il dit, elle ne parlait pas la même langue que son mari.
1: Mais tu es marié avec quelqu'un, tu ne comprends pas sa langue.
4: Il a cherché ma famille.
1: Alors là, c'est dur.
3: Et en plus, elle arrive dans un pays où elle ne parle pas la langue.
1: Oh là, alors là, c'est la totale.
3: Voilà. Et en plus, son mari ne veut pas qu'il prenne des cours de français.
4: Ah, voilà.
1: Parce que je voulais, ce côté-là, on est tous pareils.
5: Bah oui, je rentrais en France, même pas 2 mois, 3 mois après. La mairie où j'habite, ma commune, elle m'a renvoyé une lettre comme quoi il faut que j'y aille à l'école. Bah oui. Impossible. Faut pas que j'y allais à l'école.
1: Ah, oui.
5: En plus, à l'époque, j'étais très douée, je suis jeune aussi.
1: Oui, ouais, c'est ça.
5: Aujourd'hui, c'est j'ai réfléchi à tout ça, ça m'a donné un mal. Parce que j'y allais à ce moment-là à l'école.
1: Oui, oui, c'est ça.
5: Je vais avoir ma voiture aujourd'hui.
1: Oui, voilà.
5: Je vais avoir une vie que j'ai toujours rêvé d'avoir, mais c'est parti.
3: Tu sais, Henri, le fondateur, celui qui a créé l'association que tu connais, que tu as déjà vu, Henri, Monsieur Henri, comme on l'appelle souvent, il nous a dit une phrase la dernière fois, c'est lui qui a créé l'association.
5: Oui, je le connais. Ouais.
3: Et il nous a dit un jour qu'on guérit jamais du fait de ne pas être allé à l'école. On vit toute sa vie le fait de ne pas être allé à l'école, jamais on en guérit. C'est quelque chose qui restera toujours.
5: Et la raison?
4: Oui,
5: c'est vrai. Je le confirme, il a raison. On ne guérit jamais de ce que là, c'est de ce qu'on a envie de faire notre jeunesse, ça soit à l'école, ça soit autre chose. Après, il y a quelqu'un qui vous pose plein des obstacles, c'est ça, de ne pas arriver. C'est-à-dire, c'est une vie vraiment réussie, meilleure, quelqu'un, c'est-à-dire. Ces enfants, ils sont grands, ils ont une belle vie, ils ont un bel métier qui t'a fait oublier. Qui te met au-delà, tu fais oublier un peu la situation. Mais si à mon avis, il n'y a rien qui bouge de ce côté-là, bah, ça va suivre jusqu'à la fin. Ouais, ce qui me concerne, il y a des choses qui me suivent jusqu'à.
1: Mais il y en a.
5: C'est comme ça, c'est notre destin, malheureusement.
4: J'ai pas complètement pas, mais il y en a quelque chose qui est.
5: Comment?
4: Il y a quelque chose qui est difficile. Pas ça. Parce que moi, j'ai le même problème que toi, comme ça. Mais il y a quelque chose qui est difficile. On ne peut pas vraiment raconter les français. Moi, je ne peux pas raconter, peut-être qu'elle va comprendre, mais moi, je ne peux pas raconter le français. C'est pour nous, pour côté de nous, c'est très difficile. Ça, tu, on peut dire que les enfants, tu vas grandir, tu es désolé, tu n'es pas allé à l'école. Mais donc, maintenant, ta tête, en passe ça. Mais ce n'est pas ça, parce que quand nous, les jeunes, c'est ce qu'on fait, africains. Mais ce que les parents l'ont fait à moi, avec les hommes, j'ai jamais oublié ça.
5: Alors, qu'est-ce qu'il n'a pas aimé sur ce que j'ai dit?
3: Non, elle a juste rajouté son point de vue à elle,
5: oui.
3: Où elle dit que pour elle, ce qu'il a, dans sa jeunesse, ce qui lui a fait vraiment du mal et ce qui était le pire, c'est pas de ne pas être allée à l'école, c'est que elle a été donnée pour mariage comme ça, alors qu'elle connaît rien, alors qu'elle était toute jeune, alors que
4: les gens ils jouent à comme les chiffons, alors donc c'est pour ça que j'ai dit c'est les différents et vous n'êtes pas comme ça.
5: Non,
4: voilà, c'est ça.
5: Non, mais
4: africains, ils sont, c'est pas les villages. Même chez la vie Bamako maintenant, il prend sa fille, il a donné les hommes, c'est ma famille qui est obligée de faire. Mais ça, c'est être aimé. Ah, mais alors, donc, même quand il y a les hommes, les femmes, c'est pas pareil. Tu es forcé de faire l'amour. Ça, jamais tu ne peux pas oublier ça. Jamais.
5: Ça, jamais.
4: Ça, c'est.
3: Tu avais quel âge quand tu t'es mariée?
4: Peut-être 12 ans. Mmh. 12? Quand j'ai commencé à parler de mon fils, il m'a dit non, maman. Ça là, il est passé. Il ne faut pas jamais parler de ça. Moi j'ai dit, il a des douleurs, il est où? Regarde ta peau, est-ce qu'il y a des douleurs? Arrêtez. Il ne peut pas.
3: C'est peut-être trop dur pour lui d'entendre ça.
4: Oui, c'est ça, voilà.
5: Ah oui, pour les enfants, c'est très dur parce que nous. Hein.
4: Mm-hmm. Moi je ne comprends pas. Parce que mon frère, il est décédé. Moi je ne connais pas mon père. Ma mère, elle était enceinte. Ma soeur, moi j'étais 4 ans. En plus, ma mère, elle était tout seul avec les grands frères, les grands soeurs comme ça. Il était tout seul. Maintenant, moi j'ai grandi 12 ans comme ça. Il m'a donné des hommes comme ça qui jouent avec moi. Moi, je vais dire à qui? Ceux qui l'ont fait, ils sont tous morts. Je vais dire à qui? C'est pour ça que j'ai dit à l'école, j'ai pas été à l'école, mais j'ai le sens que j'ai venu ici. Ça, j'ai essayé. André, ce qu'il m'a montré, parlé, ça c'est bien, c'est gentil. Mais ça, ce qu'il est passé avec les hommes, ça passait pas.
3: Tiens. On ne pourra jamais effacer.
4: Jamais. J'ai fait le couchement. 10 fois j'ai fait le couchement.
5: Oh là là.
4: J'ai dit pourquoi je suis là.
5: Et maintenant, quand vous avez. Maintenant, quand vous avez vu. Excusez-moi. Là, vos enfants, ils sont grands, et fait leur vie, je crois.
3: Oui.
5: Et vous arrivez à oublier à. Mais votre mari est vivant ou pas?
4: Non, c'est pas le mari qui est marié. J'étais jeune fille, j'étais 12 ans. Alors, il a donné une famille comme ça, il a traité moi de façon là, alors, je ne vais pas oublier.
5: Mais quand on arrive à un certain âge, on ne peut pas, parce qu'il y a déjà ça, qui vous souhaite depuis toute la jeunesse. Là, vous avez commencé à, on commence à voir l'âge, on commence à voir les autres, les difficultés de la vie, de la santé. Il faut sortir ça de votre tête. Il faut dire, c'est ça, c'est la vie, c'est mon destin.
4: C'est vrai.
5: C'est fait, mais aujourd'hui, j'ai mes enfants. Ma vie est faite. Là, il faut passer à autre chose.
4: Maintenant, pas faire les zones.
5: Il faut passer à autre chose. Parce que tu ne veux pas faire marche arrière. Il faut y aller de l'avant. Moi, c'est ce que je pense.
3: Tu étais contente d'être en France, toi?
6: Ah oui, c'est vrai. Quand j'ai rentré en France, je ne parle pas français, rien du tout, mais j'ai l'impression. C'est vrai, je suis tout seul, je n'ai pas de la famille. J'ai pas de famille, j'ai personne. Je suis à la maison quand je sors de. Parce que c'est rare, c'est, je sors avec ma maman. Et quand je sors de la maison, une fois, parce que lui, il me fait des blagues. Il m'a dit, va rentrer à la maison tout seul. Et je ne trouve pas la porte de l'immeuble, parce que j'avais dit, je vais dans l'immeuble. Je ne trouve pas la porte. Il me surveille, il me voit, il m'a dit, ben, tu vois, tu n'arrives même pas à trouver la porte. Tu es comme une vache. C'est... Il y a des choses, il faut vraiment... C'est comme ça, j'ai dit, il faut y aller de l'amour.
4: C'est
6: vrai. Tu as tes enfants, maintenant on a nos enfants, on est de l'amour. Si on a les petits-enfants, c'est vraiment merveilleux. On oublie ça, on laisse de côté parce que c'est bon.
4: Les gens, c'est pas la même. Il y en a qui vont rester, mais il y en a qui ne lâchent pas. Parce que tellement les douleurs, c'est fort. Ouais. Bon, alors, et vous, les grandis avec les mamans, papa. Mais moi, j'ai grandi avec ma mère. Mon père, il était décédé. Moi, j'étais 4 ans.
5: Oh, comme moi aussi. J'ai grandi dans la même. Moi, j'ai perdu mon père, j'ai 3 ans.
4: Ah,
5: 3
4: ben,
5: ans.
4: Oui.
5: Et mais on est 3.
4: Qui l'a fait le mariage?
5: Moi, c'est le fils de mon cousin. Le fils de mon père.
4: Ah, mais il n'est pas français?
5: Non. Ah non, non, moi, non, ce côté-là, c'est moi qui l'ai choisi.
4: Voilà, c'est ça, voilà.
5: Parce que,
4: ça.
5: Comme si j'ai déjà. J'ai de la vie.
4: Ouais.
5: Je suis quelqu'un que j'ai. C'est pour ça que c'est raté. Je suis quelqu'un qui veut la meilleure de moi-même. Je veux y aller de.
4: Voilà, c'est ça.
5: Voilà, j'ai toujours rêvé d'avoir une belle vie. Je vois, mon quartier, mon village. Mon père est en France, ils ont réussi, ils ramènent les habits. Voilà. J'ai dit un jour, je vais aller de
4: cette ville. Voilà, c'est ça.
5: Enfin, bref, après, franchement, quand je vois les gens, les pères, mes copains qui viennent en France et ramènent les habits, hein, j'ai dit un jour, je vais le faire avec maman. C'est vrai, aujourd'hui, je n'ai pas ça. Quand il y a des fêtes, je demande à mes copains. Que les copains, comme on dit en France, les verbes français sont petits du mois d'art. Une prête, le jour de fête, jusqu'à la fête de finir, je rentre. Bah, les filles qui ont, ils m'ont dit, ah non, désolé, ma mère n'est pas blessée, je te revois pas. J'ai dit, un jour, je vais arriver à le faire pour moi-même. Et je te jure, j'arrive en France, j'ai fait pour moi et pour mes filles. Et j'ai, aujourd'hui, j'ai chez moi une valise que j'ai fait avec maman. C'est, voilà, et puis on m'a réussi pour fêter de ce côté-là, je travaille à ce côté-là, et voilà, j'ai fait la couture de quand même à peu près 15 ans. Ma mère, elle est décédée en 2007, et ma soeur, elle est aujourd'hui, elle n'arrête pas de se marier parce qu'elle est vieille, elle est tout seule, et voilà.
3: Elle est restée avec ta maman?
5: Elle a resté, et ma mère, elle ne veut pas qu'elle. Moi, j'ai parti. C'est pas ma mère qui m'a donné à mon mari. Moi, j'ai parti de chez moi. Je me fuis de chez moi pour se marier. Avec mon cousin. Elle m'a dit, là, je m'attire à deux solutions. Ou tu pars, ou si tu restes avec ta maman, tu vas rester toute ta vie. Je ne sais pas ce qui t'attend à l'avenir. Elle a raison. Ben, c'est lui qui s'occupe de moi. Il m'a présenté mon mari. C'est pour ça que même s'il est âgé, ben, j'ai dit, j'ai trouvé une solution de partir. De trouver une vie meilleure. Même les enfants, parfois, ils n'ont pas envie d'entendre les histoires de famille. Parce qu'on dit que ça ne travaille pas, mais c'est leur sang quand même.

0: comme ça. On est obligé. Je parle pour moi. Il y a des choses maintenant qui ont changé. On se porte plus.
1: Oui, voilà, c'est ça. Oui.
0: Parce qu'à l'époque, quand on vient dans cet pays-là, on est tout content. On n'a aucune chose derrière la tête de dire.
1: Ouais.
0: On va profiter sur quoi que ce soit, on ne connaît même pas ces mots-là.
1: Ouais, ouais, voilà.
0: Le mot qu'on voit maintenant aujourd'hui, j'ai jamais pensé à ma tête. Ça ne m'a jamais venu à l'esprit. Je vais attendre ce mot qu'on attend maintenant en partant vers les médias, la roulette marche, quelqu'un étudie, oh, regarde, il y en a une tête. Là. Pourquoi vous ne rentrez pas chez vous? Ça m'est arrivé plusieurs fois. Et moi, je suis très sensible à ces choses-là. Quand je rentre ici, je n'ai pas pensé à ça. Aujourd'hui, c'est vrai, c'est dur. Ce n'est pas parce qu'on voit. Parce qu'on voit, fait tout le travail, nos enfants, ils travaillent, ils payent leurs impôts. Est-ce qu'il y a des moyens d'acheter leur maison, ils fisquent. On a élevé nos enfants, on a tellement lié à tout. Et c'est très dur. Et ce qui me concerne, c'est très dur. C'est pas ma vie de jeunesse, c'est pas grave, ça me concerne. Mais ce qu'on voit maintenant, c'est dur. Parce qu'on a, c'est comme un chiffon sale.
1: Oui.
0: Attends. Les gens font le ménage chez eux. Ressusciter. Je ne veux pas rentrer dans les détails. Vous voyez bien ce qui se passe. Notre couleur, à notre couleur des autres. Je ne peux pas vous dire ça, je ne sais pas, vous voyez ce que je parle. Et moi, ça me tue. Moi, ça m'empêche de dormir la nuit. J'ai peur pour moi. Mes enfants, j'ai élevé au milieu de. Vous connaissez mon quartier. Il y a des gens qu'on n'arrête pas de dire le mot au jour d'aujourd'hui, avec ma race aussi. Moi, j'ai aucune différence. J'ai aucune différence. Les gens, on partage le blé, mes enfants et leurs enfants, ils partagent le goûter. À 4 heures, mes voisins, ils travaillent et rentrent en retard. Ils m'appellent Najma, on va en retard. Et ce qu'ils savent, c'est les enfants, tu vas récupérer la même chose. J'ai dit oui, je suis là, je vais récupérer. Je ramène, je suis ravie. Je suis une voisine, j'ai mes voisins, tranquille, on est tranquille. Quand tu es dans les périodes de fête, le ramadan, on partage tout. Là, aujourd'hui, on veut y aller. Si, moi, le principe que j'ai, si vous avez quelque chose contre moi, j'ai ma porte. Vous frappez, voilà, tu nous as fait ça, on te proche ça. Je vais vous dire, oui, ben, ça sert à moi désolé, c'est par mes intentions. Et, voilà, on essaie de. Là, ça tape partout. Là, je vais t'agresser avec le poignard, sur les métros, parce que tu n'es pas. On va y aller. On a peur pour nos gosses. Et je suis à. Tu marches là-haut, il n'y a pas longtemps, justement, il n'y a pas longtemps. J'ai marché dans la rue, on a descendu avec une copine à moi. Ma copine, mais le foulard. Moi, sincèrement, je n'aime pas le foulard. Mais mes copines, mais comme tu t'as, le foulard, c'est avec leurs amis. Elle a dit, oh là là, il y en a encore deux arabes, pourquoi vous ne rentrez pas chez vous? En plus, les personnes âgées, à votre âge, vous manquez de respect. Je ne vous manque pas de respect. Vous marchez, je marche. J'ai chez moi, j'ai payé mes loyers. Parce que, comme je disais tout à l'heure, on n'a pas de la chance d'y aller à l'école pour apprendre à lire, à écrire. On n'a pas la chance, quelqu'un qui nous laisse, d'y aller, faire une place à la société française pour venir à nos besoins. Même aujourd'hui, je ne le cache pas, je crois que j'ai les aides, mais sans mes enfants, les aides, j'arrive plus à s'en sortir. Je ne vous le cache pas. C'est mes enfants qui viennent à nos besoins aujourd'hui pour vivre. Et je supporte très mal ça. Mais c'est ma vie, c'est comme ça. Pour rien faire. Comme je dis, on se voit, il y a des gens qu'on voit. C'est pas pour dire vous êtes en face, mais quoi que ce soit. Je suis quelqu'un qui dit ce que je pense. Pour le monde et le moral, gère mon quartier, les associations, j'ai l'école, j'ai tout. Mais ici, je prends les gens qui t'écoutent. Pas les gens qui m'essayent, il est là et tu gardes au travers. Et je supporte pas.

0: Donc c'est pour ça que je suis là. Et je, pour le moment, je suis contente, je vais trouver ma place.
1: On est tous. Mais nous aussi, on est contents que vous soyez là. On est contentes de vous rencontrer, chacune de vous.
0: Voilà.
1: Parfois, vous êtes toutes très importantes.
0: C'est pour ça, je sais pas ce que je te rappelle, je te dis, vous nous apportez à exprimer.
2: Oui.
0: Vous nous apportez de nous montrer, bon, en notre tête, c'est vrai. On a un certain âge, il n'y a plus rien qui rentre.
1: C'est comme un petit peu.
0: On essaye. Mais ce qui me concerne, mais vous êtes là pour nous aider, pour nous montrer qu'on est intéressé à vous. C'est ça qu'on dit. Et ça nous fait plaisir.
2: En fait, et moi,
0: je vous dis ce jour-là, qu'est-ce que vous m'en apportez quelque chose? Est-ce que nous, qu'est-ce qu'on va apporter à l'endroit qui nous accueille? On ne sait pas.
1: On a une petite.
0: Vous voyez un petit peu.
1: C'est une belle question. C'est déjà
0: on a dit,
1: tu poses une question comme ça, c'est vraiment très.
0: Voilà. Parce qu'elle continue dans un endroit, là, je vais supporter quelque chose. Voilà, qu'est-ce qui est nous qui vient l'association, notre village comme vous, qu'est-ce qu'on va laisser? Notre trace après quand on n'est pas là pour que ça donne l'exemple à d'autres qui a dit rien, parce que je suis sûre qu'on n'a pas sûr.
1: Oui, non, ça c'est sûr.
3: À la fin de cette rencontre, je me suis entretenue avec Gladys, formatrice et médiatrice, qui nous a présenté l'association.
1: On a toujours du mal à décrire cette association. Et à chaque fois, même quand on prépare la présentation de l'association pour des partenaires, des choses comme ça, on parle des actions qu'on fait. Et on a toujours eu du mal, ça a été toujours notre, je ne sais pas si on peut dire défaut, mais à vraiment montrer, mettre des mots sur tout ce qui se passe dans cette association. La porte d'entrée, le prétexte, on va dire, c'est les cours de français et l'accès aux droits, donc les permanences administratives. Mais en réalité, après, c'est vraiment un réseau du lien qui se crée entre les personnes, qui va bien au-delà de juste ces deux actions, et un espèce d'accompagnement où on s'accompagne un peu tous, en fait. On essaye de les accompagner dans leur insertion professionnelle et sociale, mais il y a encore plus un accompagnement dans la vie quotidienne où on s'entraide et on recrée un peu du commun, en fait. On essaye de recréer du commun entre les gens, la solidarité, de se faire rencontrer les gens, passer des moments ensemble.
2: Les femmes qui viennent ici habitent le lieu, en fait.
1: Oui. Et d'ailleurs, souvent, les personnes qui ne sont pas intéressées par ça le sentent très vite et quittent notre association. Les personnes qui cherchent vraiment uniquement de la linguistique et du cours de français pur et dur, très vite, c'est des personnes qui sont orientées vers d'autres cours, par elles-mêmes, qui s'orientent par elles-mêmes vers d'autres cours.
2: Et c'est quoi ton métier spécifique dans cette association? Tu fais quoi?
1: Je suis entrée en étant formatrice de français langue étrangère, mais en vrai, je développe plein de compétences et de casquettes depuis que je suis ici. Donc, je m'occupe de la formation linguistique avec les personnes. Je m'occupe aussi des demandes de subventions pour chercher de l'argent pour l'association. Là, maintenant, je m'occupe aussi des stagiaires, donc je fais un peu de la formation de formateurs. Je recherche les stagiaires et je les accompagne dans leur stage ici. De la gestion de projets et de partenariats. Je rencontre des partenaires pour créer des projets et des liens entre eux et nous. Je commence même à toucher un peu à la comptabilité en créant des budgets pour les demandes de subventions. C'est vraiment, il y a quelque chose dans toute la gestion associative et développement de l'association.
2: Et vous êtes deux salariés, toi et Sandra?
1: Oui, on est deux salariés. Bientôt trois, en mars, on va avoir une troisième salariée. Là.
2: Comment les femmes arrivent ici?
1: Toujours par le bouche-à-oreille. La plupart du temps par le bouche-à-oreille. On leur parle, quelqu'un leur a parlé de cette association. Ce qui est toujours étonnant et qu'on répète souvent, c'est qu'en général, les femmes du public trouvent mieux l'association que... Donc les femmes qui ont été peu scolarisées, qui savent pour beaucoup pas lire et écrire, trouvent plus facilement l'association que nos partenaires qui savent très bien lire et écrire et qui sont même à l'aise avec le numérique. Ça, c'est très drôle à chaque fois parce qu'elles trouvent toujours la porte de notre association.
2: Parce que peut-être elles demandent aux
1: peut-être
2: gens, chose que, pour la petite histoire, moi aussi, j'ai eu du mal à les trouver parce que j'étais sur mon GPS.
1: Ah oui. Et je pense qu'elles mettent en place des stratégies, en fait, parce qu'elles n'ont pas de GPS et que, du coup, elles doivent arriver d'un point A à un point B dans plein de situations. Donc, elles ont des stratégies qu'elles mettent en place et elles y arrivent. Elles doivent, elles n'ont pas le choix. Donc,
2: Nous sortons maintenant d'un atelier où les femmes ont parlé. C'était un atelier des langues, mais beaucoup d'autres sont sortis de là. Qu'est-ce qu'elles te donnent, ces femmes ? Parce que je trouve qu'elles sont porteuses de beaucoup, beaucoup de choses. Même si elles viennent pour apprendre ici, mais elles donnent incroyablement, j'imagine, pour toi depuis 7 ans que tu es là.
1: Eh oui, j'ai essayé d'y réfléchir tout à l'heure quand il y en a une qui a posé la question, justement, qu'est-ce qu'on vous apporte ? Et elle avait déjà posé la question, qu'est-ce qu'on peut vous apporter ? Et j'ai essayé de réfléchir, parce que moi aussi, c'est toujours difficile de mettre des mots sur ces choses-là. C'est tellement quelque chose qu'on ressent que c'est difficile de mettre des mots. Mais je pense que dans mon engagement et dans tout ce que je vais mener dans ma vie, il y aura toujours cette partie et cette attention particulière où je me dirais qu'il faut que j'aille dans un sens pour essayer de faire en sorte que ça ne se reproduise pas. Par exemple, qu'il n'y ait pas d'autres femmes qui puissent se retrouver dans la même situation et d'essayer de mettre en valeur ces femmes-là à qui on ne donne pas la voix, à qui on ne donne pas d'importance, à qui on ne donne pas de place. Je pense que ça a quelque chose dans mon engagement et dans mes valeurs. Et c'est vraiment quelque chose d'assez profond qu'elle laisse en moi.
2: Mmh. Tout à fait. Et tu te vois comment et où dans quelques années?
1: Moi, je me vois vraiment dans ce genre de structure. Quand je suis arrivée ici, c'était ma première vraie expérience. Ça faisait partie de mes premières expériences. Et je me disais que c'était dommage parce que c'était le genre de structure dans lequel je me voyais passer des années et des années. Alors que comme c'était mon début d'expérience, j'avais envie de faire plein de choses différentes et de tester les choses. Mais il s'avère que j'y suis encore après 7 ans. Donc moi, j'aimerais avoir quelque chose comme ça de très... avec beaucoup de liens, d'être dans le lien social, de quelque chose avec des valeurs où l'objectif, c'est un objectif qui est commun, c'est d'aller vers le commun. Et peut-être essayer de reproduire ça à d'autres endroits comme ça pour que...
2: J'ai une dernière question. Est-ce que les femmes qui viennent ici sont souvent de passage, c'est-à-dire elles chantent souvent, ou il y a certaines qui sont là depuis très longtemps?
1: Il y a vraiment de tout. Il y en a une qui était là aujourd'hui, qui est arrivée au début de l'association. Il y en a qui sont de passage parfois c'est aussi assez dur pour celles qui sont pour nous de voir celles qui sont de passage, parce qu'elles peuvent être de passage parce que par exemple le 115 a déplacé leur hôtel social à l'autre bout de l'Île-de-France et que du coup ça casse complètement tout ce qu'on avait pu commencer à construire avec elle et tout ce qu'elle a pu commencer à construire ici. Donc il y a des fois où c'est très compliqué comme ça, il y a des fois c'est aussi des choix, il y a des fois c'est des bonnes expériences, il y en a qui viennent un mois et qui se rendent compte qu'en fait elles ont pris de la confiance en un mois et elles cherchent une formation et elles trouvent un travail, des choses comme ça. Et il y en a qui sont là depuis des années, pour qui il faut vraiment beaucoup plus de temps, 4, 5 ans. Et là du coup pour notre groupe de ce qu'on appelle les Alpha Mamies, c'est il y en a qui sont là depuis le début de la création de l'association, qui sont partis à certaines périodes de leur vie, qui reviennent et qui...
2: Alpha Mamie, c'est joli.
1: C'est joli, ouais, nous on l'aime bien aussi.

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Nous pourrons les valider si tout est bon, s'il n'y a pas des propos qui ne sont pas adaptés à un site, des rencontres, les respects, c'est la chose la plus importante. Et ensuite, vous pourrez échanger de manière privée entre vous. Voilà quelques annonces. Pas facile de vivre avec la maladie, besoin d'une personne avec qui échanger pour qu'on puisse se conseiller et soutenir. Merci, je suis du Cameroun. Bonjour, je suis une femme de 48 ans, aimant la vie et aimant trouver une âme sœur du même statut. Je suis ouverte à toute amitié si possible, mais recherche véritablement une âme sœur. Jeune femme de 37 ans qui réside du côté des Douala, séropositive et mère d'un enfant de 13 ans sain. Je souhaite par ce site rencontrer un homme entre 44 et 75 ans, peu importe sa nationalité ou son pays, qui veut également relation d'amitié, pourquoi pas une relation sérieuse. Pour moi, une relation sérieuse passe forcément par l'amitié entre les partenaires, ce qui solidifie encore les liens. Je suis camerounaise, je vis dans la ville des Douala. Salut, je veux revivre avec un homme du même statut que moi, un homme mûr entre 65 et 80 ans.

Vous l'aurez peut-être lu, il était adopté au Sénégal le nouveau projet de loi pour passer les peines des prisons pour homosexualité jusque-là fixée à 5 ans, de 5 à 10 ans. Un nouveau pas dans la discrimination et la criminalisation des personnes LGBT+ au Sénégal. Au Sénégal, ils sont appelés les Gorigens, ce qui signifie les hommes-femmes en wolof. Les personnes LGBT sont stigmatisées de longue date, accusées d'actes contre nature, et la loi qui punit l'homosexualité est en passe donc d'être durcie au Sénégal. Le premier ministre sénégalais vient d'annoncer les dépôts d'un projet de loi. Ça fait déjà il y a quelques semaines, maintenant le projet de loi était approuvé. Dans ce texte, l'homosexualité est classée dans la même catégorie que la zoophilie, la nécrophilie et la pédophilie. En outre, le projet de loi prévoit de sanctionner toute personne qui aura fait l'apologie de l'homosexualité. Elle sera punie d'emprisonnement de 3 à 7 ans. A préciser toujours le président, le texte prévoit aussi des pertes de droits civils à l'encontre des personnes coupables qui seront privées des droits sur une période de 10 ans, à compter du jour où les peines principales sont devenues définitives. Depuis plusieurs mois, les homosexuels fuient le pays. J'ai eu plusieurs problèmes au Sénégal à cause de mon orientation sexuelle. Je me suis fait agresser plusieurs fois. J'ai fait de la prison, raconte un Sénégalais réfugié en France qui suit l'évolution de la situation avec inquiétude. Ça me révolte, ça m'énerve, ça me rend triste de savoir qu'il y a beaucoup d'autres vies qui vont basculer. Ces personnes sont des personnes honnêtes et ne font rien de mal, déplore-t-il. Changeons de sujet. Alors que les femmes représentent les 30% des nouvelles infections VIH en France et 45% dans le monde, elles ne comptent que pour 6% d'initiation de PrEP, prophylaxie pré-exposition, au premier semestre 2025. Un signal de l'inadéquation aux besoins des femmes, des modèles de PrEP existants, des nouvelles recommandations européennes et les formulations injectables ouvrent des perspectives encourageantes. Cet article, je l'ai trouvé sur vih.org, Cabot et Gavir et femmes. Voyons un peu ce qu'il nous propose la rédaction de vih.org. Rappelons qu'en France, le nombre d'initiations de PrEP pour les femmes reste très bas. On l'a dit, les 6% au dernier semestre connu. Mais il a régulièrement augmenté en nombre absolu, tandis que ce nombre stagnait chez les hommes. Plus 100% chez les femmes, moins 3,4% chez les hommes entre le premier semestre 2023 et le premier semestre 2025. Les femmes comptent pour 30% de nouvelles infections en France, 64% en Afrique subsaharienne, 45% dans le monde. Il reste donc une énorme marge de progression pour faire connaître et proposer aux femmes des modalités de PrEP qui leur conviennent et accélérer la baisse de l'incidence, notamment pour celles qui refusent la PrEP orale en continu, seule solution actuellement pour les femmes. Évoluer en première intention chez les HSA, chez les hommes qui ont des relations sexuelles avec des hommes, la PrEP, la prophylaxie pré-exposition, bien que recommandée en théorie pour toute personne à haut risque, n'est pas promue auprès des femmes avec des représentations ou des messages qui correspondent à leur contexte de vie, à leur comportement sexuel et encore moins auprès des professionnels de santé qu'elles rencontrent dans les parcours de soins. Encore une autre info pour aujourd'hui, toujours sur la PrEP injectable. Les Cabot et Gavir arrivent en France entre avancées thérapeutiques et défis pratiques. Les prix des Cabot et Gavir injectables, action prolongée en prophylaxie pré-exposition du VIH, viennent d'être fixés en France, aux alentours de 1 300 € par injection. La publication au journal officiel est attendue de manière imminente, mais plusieurs incertitudes demeurent, notamment quant aux restrictions d'usage et des conditions concrètes des déploiements. Avec 6 injections annuelles, les prix du médicament devraient s'afficher aux alentours de 7 800 €. Les calculs prix-volume retenus par le CESP et la Commission de la transparence reposent sur une estimation de 20 000 utilisations.
comparable aux projections britanniques. Un tarif élevé, mais qui n'est pas pour autant celui qui devrait payer l'assurance maladie. Si les négociations ont été longues, c'est que les laboratoires et les autorités de santé se sont en fait accordés sur deux prix. Le prix listé, autour de 1 300 € et les prix nets, dont le montant inférieur au prix public est pour l'instant gardé confidentiel, du moins tant que les négociations se poursuivent dans les autres pays de l'Union européenne, et qui permettra, selon les laboratoires, une soutenabilité de la prise en charge à 100%. Pour Solène Bazin, chargée de plaidoyer de l'association Aide, que vous connaissez, elle est venue à l'antenne de Vivre avec les VIH, les prix d'après-études, et du coup c'est les prix de cette PrEP, le nom de ces prix PrEP injectables, est élevé. Mais il faut savoir qu'il y a une différence entre les prix publics et les prix réels payés par les États et les industriels. C'est un système opaque qui permet aux industriels de spéculer au niveau international. Et ce qui est sûr, c'est que le prix affiché étant élevé, on peut redouter des frilosités de la part des prescripteurs. Il y a aussi des différences de prix entre les médicaments vendus aux hôpitaux et en ville. Il faut donc penser des mécanismes qui permettent aux centres-villes accueillant le public visé de bénéficier de ce tarif plus avantageux. En ce qui concerne la prescription et la délivrance, elle sera calculée sur celle de la PrEP orale. La première injection peut se faire en ville après une prescription du médecin généraliste sans obligation de première injection à l'hôpital. La protection est efficace 7 jours après la première injection, pendant lesquels le patient doit continuer à protéger ses rapports, soit par préservatif, soit par PrEP orale. Suite à la prochaine disponibilité imminente du cabotegravir en France, la Direction générale de la santé, la DGS, a demandé à la Société française de lutte contre le sida, SFLS, de rédiger des fichiers réflexes à destination des prescripteurs avec une échéance d'abord fixée au 13 février, puis repoussée au 20 février.

0: Je ne me souviens de rien.
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2: 17h en temps universel, dans cette édition internationale, nous sommes en Irak dès le début du journal. Le pays a été lourdement bombardé par les États-Unis et l'Arabie Saoudite. Plusieurs morts, plusieurs blessés. Ce soir, des groupes armés irakiens annoncent vouloir riposter. En France, les sapeurs-pompiers font face à de nouvelles reprises de feu dans plusieurs communes de Gironde. Notre envoyé spécial nous attend. Et puis toujours dans l'actualité française, accusé de faire la propagande du Kremlin, la chroniqueuse russe Xenia Fedorova est visée par un arrêté d'expulsion. Au moins 20 morts et une trentaine de blessés en Irak. Ce sont des victimes de frappes américano-saoudiennes dans 7 provinces irakiennes. En Irak, les principales forces politiques ont unanimement dénoncé une violation de la souveraineté du pays. Marie-Charlotte Roupy nous appelle d'Erbil.
4: Réuni en urgence par le Premier ministre, le Conseil de sécurité nationale irakien dénonce une agression. Pour éviter de voir le pays être entraîné dans la guerre, le Conseil s'engage à mettre en place un plan de sécurité contre les attaques ciblant son territoire, mais aussi empêcher les menaces contre les pays voisins de venir d'Irak. Et il réaffirme que toute réponse à cette agression doit venir des institutions étatiques. Mais dans un communiqué, la résistance islamique en Irak, coalition de factions armées proches de l'Iran qui avait nié être derrière les attaques contre l'Arabie Saoudite, a donné une semaine au gouvernement irakien pour donner une réponse proportionnée à ces bombardements, avant qu'une riposte qualifiée d'inévitable ne soit lancée. De son côté, le leader chiite nationaliste Muqtada al-Sadr, qui lui a appelé en mai à l'intégration de son groupe armé dans les institutions de l'État, a condamné toute action susceptible de fournir un prétexte aux pays du Golfe pour frapper l'Irak. Marie-Charlotte Roupy, Erbil RFI.
2: Le conflit qui s'étend au Moyen-Orient. Donald Trump a par ailleurs averti que les États-Unis allaient frapper fort l'Iran après des tirs iraniens contre des bases américaines en Jordanie. L'actualité en France, le retour des fortes chaleurs et les vents marins attisent les incendies dans le département de la Gironde, notamment avec de nouveaux départs de flammes à l'heure actuelle. Ceci étant dit, à d'autres endroits du département, une fois que le feu est passé, les habitants peuvent retourner chez eux, comme a pu le constater Nicolas Roca. Notre envoyé spécial s'est rendu dans la commune d'Aisines.
5: On se trouve dans le centre d'Aisines, qui est une des communes autour de Bordeaux où les habitants ont eu l'autorisation de revenir, et la vie reste un peu en suspens. Ici, très peu de personnes dans les rues, pas de commerce ouvert ce matin, mais on va quand même essayer d'aller parler à quelques habitants.
6: Là, c'est très calme, c'est surtout c'est impressionnant de voir des militaires et des gendarmes dans la ville. S'il faut aider, on aidera. S'il faut partir, on partira. Si on peut rester, on restera.
5: Devant les cafés et les commerces vides, des habitants promènent leurs chiens, comme André.
7: On est content d'être revenu en espérant de rester. Il y a un grand bravo à tous les bénévoles, qu'il y a eu les pompiers et les agriculteurs.
5: On vous sent ému quand même.
7: Ah oui, ah oui, ça remue.
5: Un peu plus loin, devant l'école, trois femmes fument une cigarette et se préparent à la réouverture du centre de loisirs pour enfants.
8: On n'avait pas le choix, on a eu de revenir travailler.
9: C'est prévu une ouverture pour demain et vendredi. Ouais. Il y a quand même encore des nuages de fumée, surtout le soir vu que le vent tourne. On est un peu dans l'incompréhension, à vrai dire, hein. On va être honnête.
8: On ne comprend pas. L'air n'est pas bon, et puis 2 heures après, il faut revenir pour travailler, l'air est bon.
5: Ici, plane l'inquiétude que les fortes chaleurs prévues cet après-midi fassent repartir les flammes au loin et enveloppent à nouveau la ville d'un air rempli de fumée et de cendres. Nicolas Roca, Aisines, RFI.
2: 19h04 à Paris, dans l'actualité internationale, c'est le dernier revirement en date de l'administration Trump. Les États-Unis vont débloquer 600 millions de dollars de financement destinés à Gavi, c'est cette alliance mondiale du vaccin, argent qui avait été gelé par le ministre anti-vaccin de la Santé, Robert Kennedy. Le Congrès des États-Unis alloue depuis maintenant plus de 20 ans des fonds à cette organisation internationale chargée de distribuer dans le monde des vaccins à des prix abordables. Mais Lisa Barra.
10: Robert Kennedy a-t-il fini par pousser à bout les membres de l'administration Trump ? Marco Rubio l'assure, le département d'État ne lui retire pas le dossier Gavi et son opinion sera toujours écoutée. Mais il le rappelle aussi, les relations qu'entretiennent les États-Unis avec l'Alliance mondiale du vaccin, c'est une prérogative du département d'État qui a toujours supervisé son financement puisque Washington apporte un quart de son budget. Le Congrès avait alloué pour 2025 et 2026 un total de 600 millions de dollars destinés à cet organisme international qui vaccine chaque année plus de la moitié des nouveau-nés dans le monde. Montant bloqué par Robert Kennedy, ministre ouvertement vaccino-sceptique, qui veut faire pression sur Gavi pour que l'Alliance élimine de ses vaccins le timérosal, un composant qu'il juge dangereux. Une thèse maintes fois démentie. Alors que l'administration Trump a drastiquement réduit l'aide internationale, un groupe bipartisan influent au Congrès a désavoué le ministre et insisté pour débloquer les 600 millions de dollars avant le 30 septembre prochain, date à laquelle les fonds expireront. Pour la sénatrice républicaine Susan Collins, l'enjeu est de stopper les épidémies avant qu'elles n'atteignent les frontières des États-Unis.
2: Ils sont très attendus ce soir et devraient donner le ton pour les marchés boursiers. Je vous parle de la publication des résultats trimestriels de Microsoft et de Meta. Ce sera après la clôture de Wall Street ce soir. Des résultats dans un contexte de dégringolade des places boursières asiatiques, avec notamment la chute des valeurs des géants des semi-conducteurs, les puces de dernière génération essentielles au développement de l'intelligence artificielle. Alors pourquoi les résultats des géants de la tech américaine sont-ils autant attendus ? Explication Damien Leda, il est directeur de la gestion chez Galilée Asset Management.
11: Ce sont leurs dépenses d'investissement qui n'ont de cesse d'être relevées régulièrement par ces groupes-là. Il y a une forme de crainte aujourd'hui dans le marché. Ces sociétés-là continuent de dépenser à tour de bras des centaines de milliards. Quid de la rentabilité de ces investissements ? C'est des sociétés qui ont un profil de rentabilité qui est en train de le changer significativement. Le marché s'interroge en disant est-ce que tout cela est pérenne. Si ces dépenses d'investissement venaient à être réduites ou peut-être stoppées à un moment donné, en tout cas dans leur progression, est-ce que ça ne voudrait pas dire qu'on est en haut de cycle d'investissement et donc que les résultats des semi-conducteurs n'ont pas atteint leur pic eux aussi et verront leurs résultats baisser dans les prochains mois, les prochains trimestres.
2: Des propos recueillis par Jeanne Bartoli. Cuba annonce l'ouverture de nombreux secteurs de son économie aux acteurs privés, et ce quelques semaines après l'approbation par le Parlement de plusieurs mesures en faveur de l'économie de marché, telles la gestion des stations-services, le service pharmaceutique ou encore les installations portuaires pourront passer désormais dans le giron privé. En France, la chroniqueuse pro-russe Xenia Fedorova, visée par un arrêté d'expulsion. Xenia Fedorova était l'une des porte-voix de la Russie dans les médias du milliardaire conservateur Vincent Bolloré. Baptiste Coulon, l'arrêté d'expulsion révélé par nos confrères du quotidien Libération provient du ministère de l'Intérieur qui dénonce un comportement qui porte atteinte aux intérêts fondamentaux de la France.
12: Manipuler l'opinion en France, saper la confiance des citoyens en leurs institutions. Selon l'arrêté d'expulsion, Xenia Fedorova est une menace pour l'ordre public en France. Ex-directrice de la chaîne pro-russe RT France, interdite dans l'UE depuis le déclenchement de la guerre en Ukraine, elle est devenue le visage de l'offensive pro-Poutine des médias du groupe Bolloré, à la télévision, sur CNews, à la radio, sur Europe 1, où elle reprend les principaux narratifs de propagande du Kremlin et relativise les crimes reprochés aux autorités russes en Ukraine. Jamais sanctionnée par l'Union européenne, la Russe est en revanche interdite de territoire en Allemagne. En France, la révélation de la prolongation pour 10 ans de son titre de séjour en 2024 a déclenché une vive polémique il y a quelques semaines et poussé les ministres concernés à se justifier. Cette fois à Paris hausse le ton, mais une expulsion directe vers la Russie paraît difficile. Les relations consulaires avec Moscou étant quasi nulles, la Russe pourrait donc quitter la France d'elle-même où elle ne peut plus travailler ni se déplacer librement, puisqu'elle est assignée à résidence selon le journal Libération.
2: Baptiste Coulon, cette levée de bouclier contre la FIFA au lendemain de l'annonce de son projet d'ouverture aux investisseurs privés via la création d'une société dédiée. La Fédération internationale de football est sous le feu des critiques politiques et sportives, avec en première ligne l'UEFA et l'Union européenne. L'UEFA, qui regroupe les fédérations européennes, a décidé de tenir aujourd'hui à ce sujet une réunion d'urgence. C'est la fin de ce journal international. Dans moins d'une heure, derrière ce micro, vous retrouverez Diane Berger pour de nouvelles informations. 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
1: Aucun passeur ne me mettait dans son zodiac parce que quoi ? 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
3: Être gay ou lesbienne dans certains pays d'Afrique est puni d'emprisonnement. Dans d'autres pays du continent, si l'homosexualité n'est pas pénalisée, elle est très mal perçue par la population. Les LGBT sont rejetés, menacés et risquent la mort. LGBT, appellation des années 90, pour lesbiennes, gays, bisexuels et trans, est devenue LGBTQIA+, pour intégrer d'autres identités sexuelles et de genre. Face aux actes homophobes et transphobes, parfois très violents, partir est fréquemment l'issue pour tout simplement sauver sa vie. Migrer en Europe, en France, où les demandes d'asile liées à l'orientation sexuelle ne cessent d'augmenter. Migrants LGBT, fuir l'Afrique pour survivre, un grand reportage de Lise Verbeck.
4: Bonjour.
5: Bonjour.
4: Vous allez bien ?
5: Oui, ça va. On peut aller ?
4: Je vous suis ?
5: Oui.
4: Ok. Emmitouflée dans une doudoune noire, la démarche nerveuse, R7, 26 ans, nous emmène dans le tout petit studio qu'elle occupe depuis quelques mois, dans une résidence pour demandeurs d'asile à Amiens. Sur son lit d'effet, une peluche, sur la petite table, des bons pour les restos du cœur pour obtenir de la nourriture et plusieurs boîtes de médicaments.
6: Ça, c'est pour l'alcool. Et ça, c'est pour les stress. Il y a ketchupine pour les sommeils, les soirs. Donc, je prends matin, midi, soir. Donc, je dirais vraiment, ça m'aide. Voilà.
4: Ça l'aide à soigner ses traumatismes vécus en République démocratique du Congo, qui ont commencé lorsqu'elle avait 15 ans.
6: J'étais tombée amoureuse d'une fille qui s'appelle Sarah. On a commencé à sortir jusqu'à ce que c'était dévoilé. Et les gens, la famille était au courant de ça. Et j'étais amenée dans une église et pour m'enlever. Selon eux, que c'était... J'étais envoûtée par l'esprit mauvais que je devais être délivrée, être comme ça. Là. Et je suis restée à l'église pendant une semaine sans manger. Et on ne me donnait ni de l'eau, j'étais comme ça. Il y avait des gens qu'on appelle des prophètes et des pasteurs. Alors ils étaient là en train de prier pour moi pour pouvoir me libérer de cet esprit selon eux. Et ensuite, j'étais incapable de pouvoir retenir ce que je ressentais pour la fille. Juste après l'église, il y a les pasteurs qui proposent qu'ils nomment son oncle et qui était veuf. Il cherchait une femme, alors il doit se marier avec moi. Voilà, il fallait se marier et pour pouvoir me faire oublier les esprits que j'avais. Et j'ai resté là-bas et les messieurs m'ont maltraité, ils m'ont frappé et c'est très difficile pour moi. C'était pas facile et je ne pouvais pas changer ce que je ressens pour des personnes du même sexe que moi. J'avais tenté de me suicider. J'avais essayé deux fois, mais ça n'a pas tenu.
7: Oui, allô ?
4: Oui, bonjour Sarah, c'est Lise de RFI.
7: Oui, bonjour.
4: Sarah a elle aussi pensé au suicide plusieurs fois.
7: Ça arrive tout de suite, à tout de suite.
4: En Algérie, l'homosexualité est un délit et c'est puni de 2 ans de prison.
8: Quand ma mère l'avait appris, je me rappelle qu'elle était venue vers moi directement furieuse, avec un regard noir. Je me rappelle pas de toute la scène, c'est assez... je ne sais pas, c'est comme si mon cerveau me protégeait. De certains moments qui étaient particulièrement forts, mais je me rappelle de quelques bouts comme me cracher au visage, me frapper, me regarder droit dans les yeux et me dire que j'étais dégoûtante, que je la répugnais, que j'étais pire qu'un chien, qu'elle aurait préféré que je sois morte, avant de se reprendre et de me dire qu'elle aurait préféré que je sois prostituée que lesbienne. Bon. Il y avait des journées où je me revendiquais fièrement, intérieurement bien sûr, je n'allais pas le crier sur tous les toits, mais je me disais « Ah, j'aime être lesbienne, je sais que je suis ça, ça me plaît », même si je n'avais aucune représentation autour de moi. Je trouvais ça, c'était quand même compliqué de me construire une certaine identité dans un contexte où justement il n'y en a pas, c'est invisibilisé. Il y avait d'autres jours où je me disais « j'aurais aimé mourir que de vivre ça ».
4: Sarah a la double nationalité, algérienne et française. Alors après 20 ans en Algérie, elle décide de venir en France pour ne plus se cacher et vivre loin de sa famille. Aujourd'hui étudiante en sociologie, elle a même écrit un mémoire sur les migrants LGBT. pour son travail, elle a notamment recueilli les témoignages de Jean-Joël. Jean-Joël que l'on retrouve dans un centre d'accueil pour demandeurs d'asile dans une petite ville de Picardie. Le trentenaire se remet doucement d'une opération chirurgicale, une opération pour réparer les sévices subis au Cameroun. Au Cameroun, l'homosexualité est punie de 5 ans de prison et elle est considérée par les médias et l'État comme une menace pour la sécurité publique. Arrêté plusieurs fois par la police, Jean-Joël décide, pour sauver sa vie, de quitter son pays. Des images de sa traversée du désert à pied lui reviennent en tête régulièrement, surtout la nuit.
1: On était un groupe, on était soit 27, et parmi ça, il y avait une fille enceinte. Pendant la marche, elle a accouché. Qu'est-ce qu'on va faire? Il n'y a pas de médicaments, il n'y a rien. Bon, puisque si on reste là avec elle, on va nous arrêter, peut-être tous, ça va freiner le voyage, parce que l'autre passeur qui est au Maroc nous attend aussi. On sait qu'on a 7 jours de marche, on va arriver à telle heure. Donc si on est en retard, il part. Donc je vois comment le passeur regarde comme ça, regarde la fille, bon, il fait geste qu'on continue. Elle est là, elle est couchée. Son bébé, il respire un peu, donc elle est couchée là. Elle me comprend qu'on est en train de l'abandonner. Elle pleure, elle me dit, pardon mon frère, ne me laisse pas. Cette image, ça me fait toujours mal, on l'avait abandonnée. Elle est morte là-bas.
4: Une fois au Maroc, Jean-Joël y restera bloqué plus de 2 ans, car les passeurs et sa communauté apprennent qu'il est homosexuel.
1: Aucun passeur ne me mettait dans son zodiaque, parce que quoi ? Ouais, tu as la malchance sur toi. Tu vas aller faire chavirer le zodiaque dans la mer, parce que tu es poissé. En fait, c'est comme ça que tu es vu. Tu es vu comme une personne à part. Donc ça veut dire que je ne vais jamais traverser. Et quand je marche, je dois éviter les Camerounais. Parce que quelqu'un peut venir te poignarder.
4: Comment vous avez fait alors?
1: Ben voilà, il fallait s'adapter. Je suis allé au sud du Maroc, vers Agadir. J'ai commencé à travailler la tomate là, où j'ai épargné un peu de sous. J'ai acheté mon petit Zodiac de 6 places. Je suis venu à Tanger, c'est avec ça que j'ai pu mettre sur la mer dans le détroit et prendre quelques gars sénégalais qui maîtrisent un peu l'eau pour pagayer et tout. Il ne fallait pas prendre les gars camerounais parce qu'ils connaissaient déjà. On a mis le truc en la mer, on a pu s'échapper à la vigilance des gars de côté et tout. On arrive donc en Espagne.
4: Après l'Espagne, Jean-Joël arrive en France. Il demande l'asile qu'il a obtenu il y a quelques semaines après plusieurs rejets. Quand il est arrivé en France, à Amiens, Jean-Joël a rejoint l'association qui défend les droits des personnes LGBT, Flash Our True Colors.
5: Alors ça, c'est les dossiers, on va dire, sur les situations actuelles. Avec les dématérialisés, je dirais qu'il doit y en avoir une dizaine en cours.
4: Timothée Kunt est l'un des bénévoles. Depuis 2019, il a accompagné dans leur demande d'asile plus d'une centaine de migrants.
5: Ça, c'est une réponse typique de l'OFPRA avec l'Office français des réfugiés et des apatrides. On retrouvera régulièrement les mêmes types de phrases en fait, qui motivent le rejet. Monsieur, madame a expliqué les choses de façon lapidaire, ou alors monsieur ou madame est passé rapidement sur le sujet de sa première histoire amoureuse. Enfin, beaucoup de choses qui sont, en mon sens, quelque chose qu'on pourrait reprocher à n'importe quelle personne française qui nous parle de la découverte de leur homosexualité. Et qui peut aussi, des fois, faire la différence entre le statut de réfugié et la protection pendant 10 ans et potentiellement le retour avec une OQTF pour retourner au pays où on pourrait éventuellement se faire mettre en prison ou lyncher. Voilà.
4: Être frappé jusqu'à la mort, c'est ce que risque Brège s'il retourne dans son pays, la République démocratique du Congo. En RDC, l'homosexualité n'est pas pénalisée, mais récemment, le ministre de la Justice a demandé au procureur de mettre en place une répression contre les personnes LGBT.
9: Vous pouvez entrer.
4: Brej vit dans un appartement dans une tour d'un quartier populaire d'Amiens tenu par une association. Il est en colocation avec d'autres migrants qui ne sont pas au courant de son homosexualité. Pour raconter son histoire, nous nous mettons dans un coin du salon, le plus loin possible des chambres. À 35 ans, Brej a passé les 3/4 de sa vie à être rejeté, frappé et menacé. En 2018, il quitte son pays et se retrouve en Turquie grâce à une connaissance. et pour rembourser son voyage, il est forcé de se prostituer.
10: Nous sommes arrivés dans un salon. Je vois les chicottes, les fouilles, les masques à gaz. J'avais peur. Il m'a dit non, il ne faut pas avoir peur. Ce sont les instruments de travail. On travaille avec ça. Et puis elle me présente une femme qui s'appelait dominatrice. Elle était mince comme ça. C'était vraiment compliqué. Et tout ce qu'on faisait, c'était filmé. Il y avait des bougies comme ça, on nous faisait mettre des bougies au corps. Tu ne vas pas te brûler, mais tu vas te sentir un peu des douleurs. Il y a des fois, on faisait des rapports sexuels avec des gens que tu ne connais pas, non protégés. Il y avait même un certain moment, on nous faisait comme des tables. Il faut que tu sois comme une table, tu fais comme ça. Et il y a la dominatrice met ses pieds comme ça, il filme, il mange

0: c'est tout.
1: Brej attend depuis quelques mois la réponse à sa demande d'asile en France. Selon l'Office français des réfugiés, les demandes d'asile de migrants en raison de leur orientation sexuelle ont augmenté depuis 4 ans, notamment de Maliens, de Guinéens, de Camerounais et de Gambiens. Sophie Kéruel est avocate au barreau de Paris. Elle accompagne beaucoup de migrants LGBT. Surtout au dernier stade de la demande, à la Cour nationale du droit d'asile, devant les juges.
2: La première difficulté liée au contexte culturel, c'est déjà, à mon sens, d'une part, liée à l'absence d'actualisation d'un certain nombre de données culturelles pour les pays. Par exemple, typiquement, par rapport à la Côte d'Ivoire, on a encore... J'avais en tête un dossier justement par rapport à ça, des audiences qui se passent donc avec des rapports, puisqu'au début d'une audience, on a un rapport d'un rapporteur, qui est une personne donc indépendante des juges, qui va faire un résumé de l'affaire et parler des problématiques culturelles. Et souvent, nous avons des données culturelles qui sont obsolètes. Et typiquement, dans ce dossier, lorsque l'on parle, par exemple, de vagues d'homophobie en 2024, lors de cette audience-là, j'avais un rapport qui me parlait de l'année 2015, de l'année 2014, où cela se passait beaucoup mieux pour les personnes homosexuelles en Côte d'Ivoire. Il y a donc plus de 10 ans. Donc ça, c'est un véritable problème sur lequel on alerte régulièrement les juges. Et ça, c'est une première difficulté. Et la deuxième problématique sur laquelle nous, en tout cas, avec les personnes, on peut travailler, c'est véritablement l'extériorisation de la parole. Et là, on fait un véritable travail d'entraînement pour pouvoir extérioriser, pour pouvoir montrer. Moi, je dis souvent, c'est pas écrit sur votre tête que vous êtes homosexuel. Donc, il est important d'apprendre à parler de cela. Ce qui est extrêmement difficile... D'une part, parce que la sexualité stricto sensu, c'est un sujet dont on ne parle pas dans les milieux, notamment culturels d'Afrique subsaharienne, et qui plus est, donc c'est un sujet tabou, et qui plus est, l'homosexualité est un sujet soit qui n'existe pas, soit est une hérésie, un déshonneur, donc on n'en parle pas. Donc les personnes commencent de zéro pour parler de leur histoire, et c'est sur ça que notre plus-value peut être efficace pour l'audience à venir.
1: Raconter son histoire, Traoré a déjà dû le faire plusieurs fois et dans les détails. Il nous rejoint chez Timothée, le bénévole de l'association Flash Hour True Colors à Amiens, qui l'accompagne.
3: Salut Traoré.
4: Allez, il faut mettre ton scooter là. Moi, vélo.
5: Bonjour.
4: Bonjour.
1: Traoré attend la réponse de la préfecture après avoir été débouté une première fois. Il a dû quitter le Mali du jour au lendemain car il a été surpris avec son compagnon. Arrivé en France il y a 4 ans, Traoré a trouvé de l'aide dans l'association qu'il considère comme sa famille.
6: Quand je suis dans l'association, je n'ai pas à cacher. Ça me fait du bien. Mais quand je quitte là, j'ai un autre problème encore, si vous voulez, je vous explique. Depuis ma procédure, la France ne me donne pas l'aide, au fait. Comme logement, comme l'argent de poche. Comme je suis malien, j'ai croisé des Maliens qui travaillent déjà, qui ont leur maison, tout. Comme on est même chez, je leur ai expliqué ma situation. Ils m'ont hébergé. Donc, depuis un moment, j'étais chez eux. Je ne sais pas, il y a l'un de leurs sœurs qui est avec, et souvent, ils prennent mon téléphone. Je ne sais pas, on dirait qu'il a vu plein de choses dans mon téléphone. Ils ont su, maintenant, ils ont su que non, je suis gay, nanani. D'accord.
5: Ils ne m'ont pas accepté.
6: Ils m'ont viré de chez eux. Ils ne parlent plus avec moi. Voilà, on est devenus vraiment des ennemis. Puis...
5: Et la personne chez qui vous êtes aujourd'hui, qui est du Cameroun, c'est ça? Lui... Est-ce qu'elle sait que vous êtes homosexuel?
6: Il ne sait pas pour le moment. Mais c'est un bon ami à moi pour le moment. Bon. Et c'est pas bon. Je ne veux pas qu'il sache pour le moment.
1: Elle ne se cache plus depuis qu'elle est en France. Aurora a 23 ans, elle est angolaise. Quand elle est arrivée à Amiens, elle ne parlait pas un mot de français. Aujourd'hui, elle étudie à la fac et elle a une compagne.
7: Mais moi, en tout cas, si les gens me demandent « Est-ce que vous sortez ensemble avec quelqu'un ?» Moi, je dis « Oui, je sors avec une femme. Je suis contente, je suis fière. » Et normalement, les gens ils disent « Ok. » Soit ils me disent « Ok », soit ils me disent « Ouais, je crois pas. » Je veux « Ouais, ça ne se voit pas dans mon visage parce que je peux pas l'écrire. » Mais je sors avec une femme, je suis fière. Si les gens me demandent si je suis lesbienne, je dis « Oui. »

0: sans souci, sans problème. Et après, bah, je m'en fous ce que les gens vont penser. C'est sans penser. Moi, j'ai mon pensée. Je suis fière de moi-même, quoi.
1: Et est-ce que vous diriez que la Aurora d'Angola est complètement différente de la Aurora de France?
0: Ah, beaucoup, hein. Ah, mais beaucoup, tellement différente. Là, en Angola, j'arrivais pas à sortir de chez moi pour avoir des interactions sociales, à part l'église, la maison et la maison de ma copine, parce que c'était les trois endroits que mon père a connus, qui c'était possible de fréquenter. Mais là, l'Aurora qui est en France, bah, elle sort partout, elle connaît France de sud au nord. Ouah, j'ai fait tellement de choses ici que j'ai jamais pensé à avoir un jour faire en Angola, quoi.
1: Dans son studio étudiant, sur les murs, de grands drapeaux LGBT.
0: Le plus beau appartement que j'ai déjà eu depuis que je suis en France. Et franchement, j'aime mon appartement. J'ai des drapeaux partout. Hein. J'ai le gros drapeau peint là-bas, le petit drapeau LGBT, c'est à ma copine. Mais je suis lesbienne. Ça me manque le drapeau de lesbienne, mais je ne sais pas où poser le drapeau. Du coup, je n'ai pas pour l'instant.
1: Il n'y a plus de place.
0: J'ai plus de place.
1: La marche des fiertés, qu'est-ce que ça vous a fait de marcher dans la rue en revendiquant haut et fort votre homosexualité?
0: Ah, c'était trop bien. J'avais tellement peur de ça va se passer quelque chose parce que normalement on a les vidéos des autres pays qui quand il y a une marche des fiertés il y a toujours des gens qui sont pas bienvenus. Ça se passe toujours un truc mauvais. Mais quand j'étais là, je sentais vraiment cette mode waouh. Je sais pas qu'est-ce qui se passe. Je suis à l'aise. Il y a personne qui me regarde mal. Je porte mon drapeau. Personne dit rien. Il y a des gens qui me saluent même quand on chante et on écoute de la musique. Je demande, bah, attends, est-ce que c'est ça d'être fier de soi-même? Est-ce que c'est ça d'être LGBT dans un pays qui accepte les LGBT? Est-ce que c'est comme ça que moi je dois me sentir avec moi-même? Du coup, c'était vraiment un zoom à l'intérieur de moi-même en réfléchissant. Bah, en fait, je suis bien et je veux pas sortir. Parce que je me sens bien ici. Franchement, je me sens mieux en France que quand j'étais au pays.
1: Aurora sait qu'elle ne retournera jamais en Angola ni dans d'autres pays d'Afrique. Car selon l'Association internationale des personnes LGBT, 31 pays sur 51 que compte le continent pénalisent l'homosexualité. Selon Amnesty International, l'année dernière, 12 pays africains ont adopté de nouvelles lois pour cibler et discriminer les homosexuels. Et tu

0: qui te plaît.
1: Migrants LGBT, fuir l'Afrique pour survivre, un grand reportage de Lise Verbeck, réalisation Pauline Leduc.
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0: Extrait du recueil Paroles de Pierre, aux éditions La Vilaine Éditrice, quatre poèmes de Stéphane Padovani, sur des lectures de Guy Roulet, Sophie Porzier et Rémi Clenet, du Cours Charmet.
1: Dis encore cela patiemment, plus patiemment, me demande le poète, maître de patience. Tu sais lequel, ou tu l'ignores, peu importe le nom finalement, par lequel s'énonce cette nécessité. Le contour givré des jeunes pousses et des branches âgées, le rayon d'hiver qui tremble dans ma tasse, me murmure à peu près le même mantra, la même leçon de patience. Plutôt courage que résignation, fermeté des valeurs plutôt qu'obéissance. Pli au diktat tactique de la résilience, mots mijotés à toutes les sauces, accommodés à tous les plats, affadi, affaibli, affublé de tous les masques que notre impatience jettera bas. Oui, dis encore cela, avec fureur, en défi au bourreau, m'invite-t-il, encourage, enjoins, admoneste, puisque la poésie n'est pas mollesse, mais parfois molosse, qui mord aux fesses. Ainsi, ma patience n'a ni base, ni sommet d'aucune pyramide, mais socle fondé sur le temps, passé à l'écoute des enfants, à la réponse tentée comme un premier enseignement, toujours premier, toujours dans sa primeur, sa prime inexpérience, son insavoir, sa pauvreté, toujours nue dans l'hiver de la vérité et dans l'hypothèse d'un été cheminant. Socle et cycle fondus, fendus, mais fort des pages lues à ta lumière. Toi, poète patient, que la pensée sous les nuages apaise, soigne sans guérir. Chaman blessé, insatisfait de soi, impatience, intranquille. Mais dans l'adversité, persévérant à peindre, à assister le vent dans sa pesée, la beauté dans sa cosse, la joie dans son silence. La hâte alors survient comme un phare cingle sur les vagues, car il est temps de toucher terre, de feu, de glace et de prairie, de chasser les coléoptères à col léopard, de nos ministères les bruits d'urinoirs, planter notre impatience avec autant de soin que l'arbre le plus humble et le plus amaigri.
2: Alors à nous de retisser le temps à large maille, résoudre les béances aux vies interrompues, refaire écho quand bien même le souffle presque autant qu'eux nous manque. Nos déparés, nos délabrés disjoints, sans doute toutes ces imprécations ne servent à rien qu'à calmer des colères de marches blanches, de rouges désolations. Quand bien même nos surdités, nos mains trouées, quelques miettes de mots au fond des poches font si maigre banquet. Un sac plein d'air non recyclable roule sur nos trottoirs. Les mots terribles et nécessaires d'autres poèmes, je les ai relus. Tremble aux feuilles qui brillent blanches dans les ténèbres. Ma mère jamais n'eut les cheveux blancs. Que sont mes amis devenus que j'avais de si près tenus et tant aimés, etc. Mon fils a dit, tu as bien de la chance. La mort a épargné ton cercle le plus proche pour l'instant. Pour l'instant, les leçons au fouet, comme a dit le poète de Grignan. Mais il n'empêche, je viens réclamer aujourd'hui les absents injustement tranchés. Qu'on leur rende souche où s'asseoir, banc de pierres érodées sous un tilleul, allée de cerisier, que sais-je. Pour un moment. Rien qu'un moment. Est-ce trop demandé? Pour un moment de main reprise, de visage touché.
3: L'impatience de l'hiver à devenir printemps, je la sens dans mon ventre, et sur ma langue. L'ouverture de la gangue se fait attendre comme une vérité rétablie. De la neige, on peut cependant avoir la nostalgie en souvenir d'une amie lointaine que les aléas de la vie ne ramèneront pas. Pourquoi ce givre pauvre, vite dissipé à la surface des routes, des chemins de forêt, s'attarde-t-il encore dans nos cœurs ? La saison que j'attends et son tapis de fleurs n'est qu'un rêve d'enfant. Trop impatient ! Pourtant, c'est là qui vibre. Entre deux mains fébriles, tel un oiseau tremblant, c'est bien réel, l'appel de tout un être à sa saison. Guettez alors, avec plus d'attention à ce qui fait réponse, ce que les arbres annoncent de leur voix éolienne, des nouvelles du printemps. Patience n'est pas passivité, n'est pas soumission au temps, au bon vouloir des dominants, aux promesses, à l'aléatoire désir qui nous laisse disponibles, corvéables, consommables. Patiente est la femme qui fourbit ses armes, ses rêves, foulant son propre sol en pas dansés, non cadencés. Patient l'homme qui sort de ses non-dits, s'expulse de sa fièvre, rompt avec ses peurs. Chacun poseur d'actes et de paroles, comme borne offerte aux jeunes voyageurs, air de repos puis de vaillance, patience.
1: Tu marchais dans les rues éboulées sous le temps, les fleuves étaient en crue. La nuit avait détruit ce qui restait d'antan et la pluie tombait dru. La boue couvrait le bout de tes chaussures, des trous éclataient en bubons sur le tissu trop mou de ton rêve, des cailloux volaient vers les fenêtres. Les mots même avaient chu. C'était un défi d'être parmi les ruines exposées à ta perte, mais tu marchais. Et ton pouls n'était pas inerte. Des toits tiraient des snipers avec indolence. Où chercher l'insolence qui abattrait leur peur ? Rebâtir semblait un travail cyclopéen. On ne peut pas multiplier des pains ni rendre un mur en un instant moins laid, mais en penser d'abord l'architecture. Tu fus tenté par la jachère, le repos et le vent, la terre, et laisser s'écouler 1000 ans. Quand vint alors ce remuement, teigneuse comme un prurite, la vie grattait à ta porte, poussait crûment son inlassable invite. Lève-toi, jeune femme, disait-elle, brûle en bras zéro dans la station polaire, balaye au bout de l'équation tous les zéros, car la pénurie règne. Et la peine urine à chaque caniveau. Ouvre mieux ton diaphragme à la lumière des mots comme à ta nuit. Lève-toi, jeune homme. Lévite tel un bonze, ronge le bronze de tes barreaux et fais barrage au pogrom promis par des fronts de taureaux dont l'étoile de Don Pablo torrait la rage. Lève-toi, animal. Rugis, barille, brame, aboie, feule, avant que jungles et brousses n'absorbent tous les cris. Comme ce mur orbe qui m'a circonscrit sans me faire taire ma gueule. Lève-toi, plante. Lève-toi, pierre. Et que toute chose se dresse en une poésie célébrant l'allégresse.

0: Oxygène. Un texte de Thibaut Dubreuil, sur une lecture de Chris Reto, du Cours Charmet.
1: Qui aimerait être cet homme qui court autour de l'étang ? Chaque jour, je me rends vers ce plan d'eau. En faisant le tour, je flâne, observant la végétation, l'eau calme et les oiseaux qui vivent là. En été, les frondaisons découvrent de jolis reflets. C'est moins agréable en hiver, quand les arbres sont nus et les oiseaux envolés pour les pays chauds. Mais ici, je respire. Et toujours, je le croise, cet homme. Que je vienne sur le midi ou en fin de journée, il est là. Mécaniquement, quand je passe le portail, mon regard se porte vers le parking, de l'autre côté de l'étang. Et immanquablement, le voilà qui déboule. Basket couleur criarde, short et t-shirt blanc en été, survêtement le reste de l'année, un casque sur les oreilles, une capuche parfois. Le tour de l'étang est vite fait, et à son premier passage, dès que je le vois sortir du virage, c'est comme si une force inouïe appuyait sur mes épaules. Subitement, je m'arrête. Et à chaque fois, il me fait un courant d'air désagréable qui me happe et m'étourdit. Oh, pas longtemps. Juste quelques secondes pendant lesquelles il passe, rapide, silencieux, allure féline et tête raide. Et dès que les basses débordantes de ses écouteurs disparaissent au loin, je peux reprendre mon chemin. Je retrouve alors mon rythme, jouissant du crissement de mes chaussures, guettant déjà le merle siffleur, ce ragondin aperçu l'autre jour. Au second tour, on se croise au niveau du pont en bois. J'espère toujours pouvoir le traverser avant lui. Mais immanquablement, le voilà qui arrive et je dois me tenir au garde-corps. Il fonce, allure virile, bras détachés du corps, sa foulée s'est allongée. La superbe du premier tour a laissé place à un souffle saccadé. Ses pieds tapent sur les lattes du pont. Et des cris ont remplacé la musique. Il hurle dans son téléphone. « Non, c'est inacceptable. Voyez, mignot !» Mon malaise s'estompe alors, mais plus difficilement, quand il disparaît à ma vue, derrière l'allée des charmes. Toujours, je me dis qu'il me semblait plus jeune au premier tour. Je peux alors reprendre ma marche vers les jeux pour enfants. C'est le moment que je préfère dans cette promenade. Il pousse ici, juste sur la droite, des ajoncs sauvages dont le parfum exotique me requinque. Et bien sûr, je ne manque jamais de saluer les gens qui se trouvent là. Deux fillettes jouant à chat, des mères papotant sur un banc, des lecteurs, tout à leur lecture. Et quand j'arrive à la sortie, au niveau du parking, je rencontre une dernière fois mon coureur. Là, il faut que je m'asseye. Et toujours, je le fixe. Le dévisage même. Et de manière désagréable. Vêtements trempés de sueur, souffle à l'agonie, son allure est syncopée, buste basculant, je lui fais la moue. Il a le regard vide et une main sur la hanche. J'attends alors une, deux minutes. Et quand à nouveau ça fourmille sous la plante de mes pieds, je traverse la route en espérant que le lendemain, je serai seule sur le chemin. Aujourd'hui, et pour la première fois, je me suis sentie mal au point de m'allonger sur le banc. Et mon coureur s'est arrêté. J'ai entendu ses pas venir vers moi. Je percevais son souffle grinçant se rapprocher quand un coup de vent a fait s'envoler son postiche. Il a alors posé la main sur son crâne, il a ramassé le postiche qui était à mes pieds, l'a remis maladroitement sur sa tête, puis il est reparti. Sans m'en dire un mot.

0: Rimmel. Un texte de Stéphane Padovani sur une lecture d'Anne-Laure Bélanger.
1: Rimmel avale tout ce qu'elle trouve. Le vent, l'espace autour d'elle, sa propre vitesse, afin de l'accroître encore. Elle soulève sous ses pattes de petits geysers de poussière, d'herbe, d'humus, des fragments de branches et d'écorces, de la poudre de pétales et du pollen, des aiguilles de pin, des résidus, de champignons, de minuscules cailloux bleus. Elle agite la vie autour d'elle, les fougères, la bruyère sauvage. Parfois, elle rapporte une balle. Je la laisse courir devant ou derrière moi, une main dans la poche et l'autre sur mon bâton de marche. Elle me traverse, fait des rallyes, pique des sprints, s'arrête, repart, reprend ses fouilles dans les bosquets, revient, n'en finit jamais de sentir le monde. J'accompagne sa douce folie. J'avance toujours vite sur les premiers kilomètres pour épuiser mes tensions. Puis, j'aime ralentir, flâner, prendre mon temps avant de faire demi-tour. Toujours heureuse de rejoindre la maison en cette fin d'automne. La lumière rasante couvre tout d'un vernis doré, comme on en voit sur les vieux chefs-d'œuvre des musées, où je ne vais plus, comme on en décrit dans les poèmes que je ne relis pas. J'ai bien dû voir cela un jour, lire ces choses, les aimer sans doute, mais je m'en souviens pas, ou si vaguement. Depuis longtemps, je ne sors plus qu'avec ma chienne. Je ne visite plus rien, ni ne reçois plus personne. Mais dans la nature, je fais des rencontres. Avec la pluie qui me salue, le soleil, bel indifférent. Les arbres murmurant, toutes sortes d'oiseaux et de bêtes terrestres. Pas même besoin d'aller très loin, le jardin suffit. Hier encore, un hérisson sous ma haie de roncier et une volée de mésanges à tête noire dans mon magnolia a picoré les bourgeons de la seconde floraison. Depuis que Brice est mort, je n'écoute plus les informations. Le pays, le monde au-delà, sont devenus aussi opaques et inintéressants que dans mon enfance. Je n'en saisis plus que de brèves rumeurs, comme d'un océan qui gronde au loin, crache ses embruns pour rien, monte absurdement à l'assaut des plages, des digues, érode les côtes, use les humains, fatigue la végétation et jusqu'aux plus hautes falaises pour qu'elles tombent, enfin. Les eaux continuent de monter, dit-on. Tant mieux. Qu'elles rabotent tout. Nos guerres, nos trêves, nos saccages, nos pillages, qu'elles nous recouvrent une bonne fois. Comme au tout début, avant notre apparition. Je leur dis que je les attends. Ouais, venez me chercher. Je vous accueillerai avec une joie calme. Rimmel à mes pieds, dans le silence de ma maison, avec peut-être un filet de musique venant du salon ou de notre chambre. Pas de la grande musique, non, savante, classique. Juste une petite chanson bien navrante et sentimentale que Brice aimait. Comment disait-on déjà dans nos années de jeunesse ? Ah oui, voilà, une variété. Mon portable est un corbillard miniature, rectangulaire et noir, posé sur la table basse. Fermé. Paix à sa pauvre âme numérique. Paix à l'ordinateur au bois dormant, que je ne réveillerai pas d'un baiser électrique. Son écran est couvert de dessins, de phrases jetées en vrac, de vieilles cartes postales, d'amis perdus de vue ou disparus. C'est mon petit mausolée, mon ossuaire, incrusté de photos de Brice, de nous deux. Plus ou moins raté, plus ou moins réussi, peu importe. Nous sommes là, c'est tout. L'autre soir, je ne sais pas pourquoi, j'ai quand même allumé la télévision. Peut-être que je voulais vérifier que rien n'avait changé. Il était tard, j'ai zappé, balayé les chaînes, jeux ineptes, bavardages et rires, propagande néolibérale, commentaires fascistes, séries rotatives, film mille fois vu. Soudain, je suis tombée en arrêt, comme Rimmel, sur ce vieil homme en pull bouloché, assis dans un fauteuil fatigué lui aussi, ongles et cheveux longs, gris, lunettes épaisses qu'il enlevait par moments. Et il ressemblait un peu à Brice sur la fin. La même voix de gorge aussi, tuberculeuse ou encombrée d'une trop ancienne tabagie, peut-être un passé d'alcool aussi. Une jeune femme lui posait des questions, hors champ. On apercevait juste par de légers recadrages son beau visage dans un miroir piqué d'humidité, derrière lui, au-dessus de son épaule. Rimmel s'est réveillée, attirée par cette voix qu'elle croyait reconnaître de son ancien maître. Il m'a rejointe sur le canapé en posant sa tête sur mes cuisses. L'homme parlait, tranquille, chaleureux, presque détaché de tout, comme s'il n'était déjà plus là. De fait, j'ai compris que c'était une rediffusion, un enregistrement à visée posthume, une dernière trace qu'il avait voulu laisser avec la complicité d'une ancienne élève. Il improvisait sur des mots par ordre alphabétique. A comme animaux, B comme boisson, D désir, F fidélité. J'étais très fatiguée et je n'écoutais pas tout, me laissant enveloppée par sa voix, par des fragments de pensée. À un moment donné, il a évoqué ces chevaux de fiacre ou de calèche que l'on trouvait partout dans les rues des grandes villes au XIXe siècle, taxis de cette époque. Des chevaux que les cochers, souvent ivres, maltraitaient, puis battaient comme plâtre quand ils tombaient, trop épuisés à la fin de la journée. Fous de colère, les cochers les frappaient pour les faire se relever, et les passants assistaient fréquemment à ces scènes terribles. Quelle expérience ce devait être, disait l'homme tristement. Il a ensuite parlé de flèches qu'on tire en l'air, qui retombent hors de notre vue, mais que quelqu'un ramasse pour les relancer plus loin, à notre insu, on ne sait où. Rimmel s'était remise en plaide bouillée contre moi, respirant à peine, mais si chaude, si vivante, emportée soudain dans un rêve de course, qui faisait s'agiter ses pattes, arrière surtout, par saccades. Avant de m'endormir, à la lettre L, comme lutte, j'ai aperçu une dernière fois le visage de cette jeune femme, ses cheveux bruns et raides, encadrant l'ovale parfait, le lumineux regard dans le miroir piqué. Après le petit déjeuner, j'ai emmené Rimmel en balade, comme d'habitude. Il faisait plus froid que la veille. Un peu de givre avait blanchi par endroits mon portail et le toit de ma camionnette. La forêt voisine bruissait encore d'une tempête nocturne qui était passée entre 2 et 6 heures du matin. Fatiguée d'avoir peigné les arbres et les toits épars, elle était partie se jeter dans l'estuaire. Un faucon pèlerin suivait de loin ses derniers lambeaux de vent qui retombaient, finissant de se déchirer entre les ajoncs. Les aboiements joyeux de Rimmel ricochaient sur le chemin pierreux tandis que nous montions vers la chapelle de Bé. Je n'y étais pas venue depuis longtemps, mais j'aimais cette pente douce qui longe encore un mince ruisseau. La chapelle se tient toujours là aujourd'hui, comme depuis 800 ans. Presque oubliée, elle est dédiée à Saint Melaine, le guérisseur. Au temps encore païen où les croyances s'enchevêtraient comme du lierre, le nouveau dieu à couronne d'épines se nourrissant des plus anciens. La croix semblant l'excroissance d'une roche, d'une souche d'arbre, un mégalithe taillé, à peine moins brut et moins massif sous les étoiles. L'expression de la nature, plutôt que le martyr d'un corps. Sauf en de rares occasions, la chapelle était toujours fermée. Mais en m'approchant de la porte, je vis que le verrou avait été forcé. Laissant Rimmel suivre la bordure de cette courte clairière, slalomée entre aulnes et chênes, j'ai poussé l'un des battants. L'unique vitrail filtrait une flaque orange. Deux bougies étaient allumées. Moins cierges de prière que lumières utiles dans cette pénombre. Elles éclairaient un reste de sandwich, une gourde d'eau, un trognon de pommes et deux gros sacs en équilibre, l'un contre l'autre, sentinelles avachies. Des volutes s'élevaient au-dessus de l'autel, dont l'odeur de cannabis ne trompait pas. Entre les deux bancs, un sac de couchage enveloppé d'une couverture épaisse, sale. Une masse bleu nuit d'où sortaient des touffes blondes. La madone s'est tournée vers moi sans percevoir ma présence, découvrant à demi son visage qui me rappela tout de suite celui du miroir à la télé. En plus jeune, presque une enfant. Plus discrète qu'un lézard, Rimmel s'est faufilée dans la chapelle. Elle a flairé le corps emmitouflé, puis s'est doucement laissée couler contre lui. « Rimmel !» ai-je chuchoté en sortant. « Viens ici !» Mais elle ne m'a pas obéi, m'a juste lancé un regard qui m'a soudain semblé lourd de reproches. Je suis sortie quand même, sans refermer complètement l'un des vantaux, et je me suis posée sur le banc de pierre qui jouxtait la chapelle. Rimmel ne me suivait pas. J'étais bêtement jalouse. Ma chienne préférait-elle cet inconnu ? Nous pouvions laisser la jeune fille aux bons soins de Melaine. Il saurait s'occuper de ses blessures, lui. Et dans le cas probable où il ne ferait rien, ce serait pas pire de toute façon. Si blessure il y avait, toutefois. Car j'en inventais aussitôt, conditionnée par les stéréotypes sociaux et trop de récits vus ou lus sur les marginaux, des routards, des paumés. Je me souvenais même d'un film des années 80, avec Sandrine Bonner, je crois. Sans toi ni loi. Une jeune femme obstinée, farouche, une résistante à sa façon, mais trop libre pour être sympathique. Je la revoyais aussi au bout de sa course, tombée dans un fossé, morte de froid, de solitude. Et j'ai soudain eu peur. Pour cette jeune fille, vraiment peur. À aucun prix, je ne voulais d'une telle fin pour elle. Rimmel ne ressortait toujours pas de la chapelle et c'était comme un signe jamais vraiment guetté depuis toutes ces années, mais peut-être secrètement espéré. Le signe que je devais veiller, lutter, aussi longtemps qu'il le faudrait. C'était décidé. Si jamais elle était d'accord, bien sûr. J'allais prendre soin d'elle, tant qu'elle en aurait besoin, tant qu'il nous restait des forces, Rimmel et moi, un feu. Un toit, assez de patience et de curiosité pour faire de la place à une autre vie. Puis, j'ai entendu qu'on bougeait derrière la porte. Rimmel est sorti. Alors, oui ou non ? M'a-t-elle demandé à sa façon, en se frottant contre ma jambe. Je l'ai caressée en souriant. Ce serait difficile, mais j'avais déjà consenti.

0: Salut tout le monde, j'espère que vous allez bien. Alors ce soir, donc bienvenue pour l'émission donc Les Échos de la Rue. Donc on est là donc tous les deuxièmes mardis de chaque mois donc sur Radio Grésivaudan. Donc l'émission, la seule émission rap sur Grenoble et sur tout le Grésivaudan qui parle uniquement rap français. Donc là ce soir, donc on va recevoir Sek, donc qui sort un album, donc 4 éléments, donc qui est sorti même déjà dimanche. Et donc on va le recevoir, on va lui poser quelques petites questions, on va découvrir son univers et son album. Voilà, Sek, t'es présent?
1: Ah.
0: Ouais, Sek.
1: Ouais, bonsoir, bien en tête.
0: Ça va et toi?
1: Tranquille.
0: Ouais, ça va, Faro. Tu te portes bien, ouais. Tout le monde va bien?
1: Ça va, de l'année.
0: Ça va? Ok. Tranquille. Bah voilà, bah écoute, je t'explique un peu le déroulé de la soirée. Donc on va découvrir ton projet. On va découvrir ton projet. Donc je vais te poser quelques petites questions sur le rap, sur toi. Donc on va te laisser parler. Donc là, je vais commencer. Donc on va te laisser te présenter tout simplement. Et puis après, on va enchaîner. Allez, je t'écoute.
1: Ok. Yes, okay. Moi, c'est Sek, artiste de Choisy-le-Roi. La structure Label Panthère.
0: Ouais.
1: Yes. Artiste de Choisy-le-Roi. Enfin, depuis longtemps, mais plus sérieusement depuis 2018.
0: Ok.
1: Qu'est-ce que je peux dire? À l'instant, c'est tout. Hein.
0: Ok. Et t'as commencé comment, du coup? Si tu peux nous expliquer comment t'as commencé, comment t'as mis les pieds dans le peurin.
1: On va de vrai, sinon tu connais comme tout le monde un peu.
0: Ouais.
1: T'as des potes qui rap, t'aimes bien et tout, ça veut dire que tu rentres dans la boue.
0: Ouais.
1: Et ça se fait naturellement, en vrai.
0: Ok.
1: Ouais, ça se
0: met carrément. Ok. Si je peux te poser comme question, en fait, c'est quoi ta vision en fait du rap actuel? Qu'est-ce que tu en penses? Où tu te situes? Voilà.
1: Bah, pour l'instant, bon, je peux pas te situer.
0: Ouais.
1: Tu connais déjà. À l'instant, on est au charbon, on est pas connu et tout, mais
0: ouais.
1: Après, du point de vue extérieur, après, je trouve qu'il y a du rap pour tout le monde dans ce moment.
0: Ouais.
1: Du rap pour tout le monde, après, voilà.
0: Ok.
1: C'est pas bon.
0: Et toi, est-ce que tu étais entre la nouvelle et l'ancienne école un peu? Tu as eu des inspirations? T'as écouté un peu
1: ouais.
0: Ce qui se faisait avant, ouais. Et t'écoutes ce qui se fait maintenant?
1: Ouais, c'est sûr. Déjà, moi, je me prends tout le temps. Moi, c'est l'époque Mon Capantini.
0: Ouais.
1: En Tcha.
0: Ouais.
1: Après, un peu de LIL.
0: Un peu de tout.
1: Après, c'est plus vraiment chez nous, tu vois.
0: Ouais.
1: Attenté, intouchable, à sauce de Malta.
0: Bien sûr.
1: Oui.
0: Ouais.
1: Il y a grand petit casse ref, voilà. À sauce de Malta, ouais.
0: Ok.
1: Et voilà.
0: Ok. Bah écoute, c'est quoi, on va rentrer directement dans le vif du sujet. On va écouter un premier son de ton projet. Donc, ton projet, ouais. Donc, il s'appelle 4 éléments.
1: En fait, le projet il s'appelle Ishira.
0: D'accord.
1: 4 éléments, c'est l'intro du projet.
0: L'intro, ok.
1: Le clip il est sorti dimanche.
0: D'accord.
1: Et du coup, c'est le clip qui a annoncé le projet City.
0: D'accord.
1: On va parler de petit clip et voilà.
0: D'accord, donc du coup. Donc,
1: ça.
0: Donc on écoutera tout à l'heure du coup le morceau 4 éléments.
1: Yes.
0: Et donc du coup donc on peut voir le clip donc sur ta page, donc ta page Insta, ta Snap, c'est quoi du coup?
1: En fait c'est surtout sur la page YouTube, ça c'est officiel.
0: Ouais.
1: Ouais, le clip est sorti dimanche, après sinon des expositions Sek.9.
0: Ouais.
1: Écrit en lettres pour TikTok.
0: D'accord.
1: Pour Instagram, Sek.9.
0: Ok.
1: Et voilà.
0: Ok. Bah écoute, sans plus tarder, donc on va écouter donc le premier titre de ton projet, donc LR, et puis on se reprend tout de suite après. À tout de suite. LR, Sek.

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0: Si, si. Lourd, lourd, sec, sec. Franchement, lourd le morceau, je l'avais pas écouté. Je voulais attendre en fait ce soir pour écouter vraiment les morceaux avec toi en live. Et franchement, lourd. Ça m'étonne
1: J'ai
0: pas
1: envie
0: de toi.
1: d'écouter. Celui-là, c'est LR,
0: Hein. Ouais.
1: une prod faite par Lucas Luda
0: Lucas,
1: Beats.
0: ok.
1: C'est ça. Luda Beats directement, même sur YouTube, tout.
0: Ouais.
1: C'est le frère avec moi, il gère mes réseaux, il fait
0: C'est
1: partie
0: lui
1: de
0: qui gère
1: tout.
0: toute la partie
1: Il
0: réseau et
1: gère
0: tout.
1: mes réseaux, il fait des prods, tu vois.
0: Ok.
1: Et c'est une personne de l'équipe aussi, tu vois.
0: Ok.
1: Au fur et à mesure du truc, je te ferai des paroles d'autres personnes,
0: Il n'y a pas de souci.
1: mais
0: Et c'est lui qui a
1: voilà.
0: travaillé vraiment sur tout ton projet, il a fait tous les instrus ou t'as.
1: Sur le projet, il a fait deux prods sur le projet.
0: Ouais.
1: Après, il est beaucoup en DA avec moi.
0: D'accord. Ok. Ok,
1: Ouais, il est
0: ok.
1: beaucoup bon.
0: Ok. Et sinon, parle-nous un peu de ce qu'on peut trouver, ce qu'on pourra trouver en fait dans ton projet, un peu ce que tu nous amènes en fait avec ces titres. Donc c'est ton premier projet que tu sors, c'est ça?
1: C'est ça.
0: D'accord, ok. Donc le premier projet, donc ouais, qu'est-ce que tu vas nous présenter, de quoi tu vas nous
1: Du coup,
0: parler?
1: là, c'est un premier EP pour vraiment genre montrer le coco.
0: Ouais.
1: Moi, quand je pense sur ma page YouTube, il y a beaucoup de chantés, il y a plus de chantés.
0: Ouais.
1: Tu vois, parce que je fais aussi du chanté.
0: Ouais.
1: Et du coup, c'est pour vraiment montrer le côté rap et tout, et pour que les gens ils puissent avoir un peu plus de son. Parce
0: Ouais.
1: que y avait quelques. Je connais, il y avait quelques petits trucs, ça veut dire
0: Ouais.
1: en gros, on a un peu de temps à sortir et tout, mais sinon là, c'est pareil.
0: On est là. Ouais. C'est vrai
1: Et du
0: que
1: coup, voilà.
0: ce qu'il faut savoir, c'est que Sec Sec a énormément de morceaux en ligne. Vous pourrez aller voir sa page Insta et aller sur sa chaîne YouTube. Donc il y a énormément de morceaux et de clips en ligne. Donc c'est quelqu'un que je connais depuis un bon moment et que j'ai vu évoluer dans le rap. Et c'est vrai qu'au jour d'aujourd'hui, donc il a décidé de. Au jour d'aujourd'hui, ça se dit pas. On évite, s'il vous plaît. Donc aujourd'hui, donc il a sorti son projet. Donc je l'encourage. Donc on l'encourage tous dans cette direction-là. Et je vous invite vraiment à découvrir en fait ce qu'il fait parce que c'est vraiment un artiste qui est en devenir. C'est vraiment un artiste qui a vraiment un truc à lui. Voilà. Donc c'est ce qu'on disait en fait sur les dernières émissions que j'ai faites avec les divers rappeurs. Ce qui est compliqué aujourd'hui, c'est de trouver un rappeur avec sa patte à lui. Et Sek Sek, c'est ce type de rappeur avec sa patte à lui. Voilà. Et c'est quoi le type de message que tu veux passer en fait dans tes sons, quoi?
1: Petite demi-sœur que je veux passer. Après, c'est toujours le même message que vous voulez, on va
0: C'est
1: dire.
0: voilà, c'est plutôt street, plutôt où tu essayes de te balader sur d'autres
1: Moi,
0: trucs.
1: je me vois plus plutôt en mode conseil.
0: Ouais.
1: Tu vois? Genre, passe pas par là, genre, bon, c'est KO.
0: Ouais.
1: Ça veut dire, en gros, je suis plus dans ce truc-là. Après,
0: D'accord.
1: tout dépend de la personne qui écoute, comment il ressent le truc. Mais moi, mon intention de base, c'est plus ça, quoi.
0: Ouais.
1: Ouais, essayer de parler un peu de trucs des trucs que tu peux vivre.
0: Ok.
1: Ouais, des trucs que tout le monde vit, tu vois,
0: Ok.
1: des choses comme ça.
0: Ok. Ben écoute, là on va écouter un deuxième morceau de ton projet. Donc
1: Yes.
0: c'est WAP. Voilà. Donc
1: WAP, c'est
0: WAP.
1: une instru de Ludabit aussi.
0: Ok.
1: Je pense que c'est un accident, si je ne me trompe pas.
0: Ouais.
1: Et ouais, tu connais un hein, pareil, hein. La sauce direct.
0: Ok. Bah écoute, on va
1: Yes.
0: écouter ce deuxième titre et puis on se rejoint tout de suite après. Donc sec
1: Yes.
0: sec, hop, on écoute. Yes.
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0: C'est que celui-ci, il est méchant.
1: Il est méchant,
0: méchant. Ah ouais, vraiment. La prod, tout, franchement, chapeau.
1: Mais carrément, celui-là, je l'ai fait il y a 2 semaines, carrément.
0: Il y a 2 semaines, tu l'as fait ? Juste avant de sortir le projet, en fait.
1: Je l'envoie direct.
0: Tu t'es dit, ouais, voilà, je sors, je fais un petit hit pour le projet. Ah, franchement, il est vraiment carré.
1: Et carrément, pour moi, c'est pas celui-là le hit.
0: Ouais.
1: C'est pas celui-là le hit. Celui-là, j'aime bien. Franchement, j'ai mon petit truc à moi.
0: Ouais.
1: J'aime bien. Mais le hit, il est après, là. Il est après le hit.
0: T'en as d'autres encore. Non, franchement, j'aime beaucoup. Et puis après, bon, c'est une prod qui est assez actuelle. Hein. Assez actuel, c'est une prod qui est pas facile à prendre. Et je trouve que vraiment t'as performé dessus, hein, tu vois, t'en as pas fait trop. T'as rappé quand il fallait, il y a une bonne respiration, le morceau il a aéré, tu vois. Franchement, c'est carré. Il y a énormément de jeunes aujourd'hui, tu sais, tu leur donnes un truc comme ça, ils vont t'en mettre partout, ils vont pas laisser respirer la prod. Et toi, franchement, chapeau. Vraiment chapeau. Et moi je voulais te parler en fait aujourd'hui en fait tu penses quoi en fait de l'impact que le rap a ben, sur les jeunes, que l'impact peut avoir en fait sur la société en général, qu'est-ce que tu en penses?
1: En fait je vois surtout l'impact qu'il y avait avant et maintenant.
0: Ouais.
1: Dans le sens que genre, vu que le message d'avant n'est plus trop d'actu,
0: ouais.
1: Ben, du coup, ça laisse place à un autre message qui fait que ça déroule, tu vois.
0: Ouais, ouais.
1: En fait, en gros, comme si le rap avant, c'est former les gens, genre, c'était plus de l'instruction, enfin, tu vois, les gens, ils apprenaient en écoutant.
0: Ouais.
1: Là, je pense qu'on n'attend plus trop de trucs, tu vois.
0: Ouais, effectivement. Après voilà, c'est la tendance, c'est le rap actuel.
1: Même si, après aussi, il y a beaucoup de rappeurs qui font pour ce rap-là.
0: Ouais.
1: Mais le problème, c'est que la lumière, elle n'est pas mise sur eux.
0: Aussi, ouais, aussi.
1: La lumière, elle n'est pas mise sur eux. C'est-à-dire, c'est facile de dire qu'il n'y a pas de rap conscient, mais si tu ne mets pas la lumière sur le rap conscient, c'est un peu bizarre.
0: Ouais. Après moi je suis plutôt du, tu sais, de, bon, tu me connais, je suis plutôt de l'école où il faut exploiter en fait tous les thèmes, essayer d'exploiter tous les thèmes. Rapper la rue, c'est bien, tu vois, passer des messages, c'est bien, c'est encore mieux, mais je trouve que pour étoffer vraiment un projet et vraiment en fait pouvoir garder en fait son auditeur de la première musique à la dernière, faut pouvoir lui raconter en fait un peu. Faut qu'un projet, faut qu'il raconte une histoire. Faut qu'un projet raconte une histoire. Il faut savoir en fait emmener de la première à la dernière, ton auditeur, quoi. Parce que c'est vrai que aujourd'hui on a des fois des projets. T'écoutes la première musique, c'est pareil. T'écoutes la deuxième, c'est la même. Troisième, c'est la même. Quatrième, tu cutes, c'est toujours pareil. Pourquoi tu vas écouter le reste? Et voilà, mais je pense que toi, te connaissant, t'es quelqu'un qui arrive vraiment à exploiter ben, toutes ces ficelles. Et franchement, chapeau à toi pour ça.
1: C'est les big tits, ça fait plaisir.
0: Alors là, on va faire une petite imparté. D'accord ? Une petite imparté, c'est qu'on va. Je vais introduire un autre son qui n'est pas le tien. D'accord ?
1: Ouais.
0: Mais c'est quelqu'un de notre entourage. D'accord ?
1: Ok.
0: Donc on va écouter le son de Zef. Zef, donc qui a sorti un morceau qui s'appelle Style Libre,
1: ouais,
0: de son groupe à Sauce de Malfra. Voilà, donc on va écouter. Donc le morceau de Zef, il est sorti quand? Avant-hier, c'est ça?
1: Méchant, il est sorti samedi, je crois.
0: Samedi, me semble, ouais. Ouais, samedi ou vendredi, je sais plus. Mais voilà.
1: Méchant, les gars, allez checker ça directement.
0: Voilà, on va écouter Zef. Donc le groupe à Sauce de Malfra, vous pouvez trouver donc sur tous les réseaux sociaux. Donc à Sauce de Malfra, Zephyr. Voilà, donc Zef, Style Libre, on écoute de suite et on se retrouve tout de suite après. Yes.
1: Bonne verre, tout le monde, voilà. Maréchaux.
0: Yes.

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0: Ouais, donc là c'était Zef sur Style Libre. Donc on va reprendre Sexec. Je crois qu'il y a eu un problème avec le téléphone, donc on le rappelle de suite. Voilà. Donc Zef, donc d'Assos de Malfrats, le groupe Assos de Malfrats. Donc petite dédicace donc à Rounders, Rounders, Bardeux, Maréchaux, Willax, toute la clique de Jacques Cartier. Voilà. Donc un gros big up donc à ce morceau de Zef. Et on va reprendre tout de suite Sexec. Sexec, t'es avec nous? Allô?
1: Oui,
0: Bah
1: oui.
0: alors, qu'est-ce qui s'est passé?
1: Madame l'Indienne,
0: Allô?
1: là.
0: Là, on s'est trompé de numéro, les aléas du direct. Alors, attendez. On reprend Sexec tout de suite. Ouais. Frérot, t'es là?
1: Ouais, je suis là.
0: Ah, laisse tomber. Tu sais quoi? On a appelé un numéro, je crois. On a appelé
1: On
0: au Mali, je crois. On a eu
1: a
0: un
1: tout
0: Renoir, il
1: perdu,
0: nous
1: je suis
0: parlait malien,
1: derrière moi,
0: frérot.
1: voilà.
0: J'attends, on l'a perdu.
1: Voilà, je suis connais, je suis derrière moi, voilà, désolé.
0: Non, t'inquiète, t'inquiète, y a pas de souci. Voilà, ouais, donc je disais, donc voilà, on a écouté le morceau de Zef, d'Assos de Malfrats.
1: Gay, méchant.
0: Voilà, donc vraiment lourd morceau, donc c'est un gars de notre entourage, hein, donc.

0: tu vois. Celui-là, il va sortir en clip.
1: D'accord.
0: Dans à peu près un mois, deux mois.
1: Ok.
0: Et voilà.
1: Ok.
0: Et voilà,
1: okay.
0: Ce sera un beau clip et de quoi régaler les gens.
1: T'as raison. Et de quoi, du coup, est-ce que t'as des y a des scènes qui sont prévues, des trucs, non? Pas encore, t'es pas encore là-dessus?
0: Non, j'ai jamais fait de scène, carrément.
1: T'as jamais fait de scène encore?
0: Ouais, okay. Jamais fait de scène, vraiment. Une expérience dans ça.
1: Ouais, après, bon, c'est...
0: Jamais concert, je suis jamais allé au concert.
1: Après, voilà, donc c'est vraiment dans les débuts, dans tes débuts, donc, mais c'est vraiment, je pense que c'est un truc qui sera vraiment bon pour ta promo et pour toi, t'as vu, bon. Après, c'est vrai qu'aujourd'hui, c'est une question, t'as vu, voilà, c'est une question que je vais te poser, et peut-être que toi, tu vas me donner ta vision. Moi, la vision que j'ai du rap actuel, des nouveaux rappeurs actuels, c'est qu'ils ont pas cette envie que nous, on a pu avoir, en fait, à l'époque, de faire énormément de scènes. Est-ce que tu penses que c'est réel ou c'est juste un problème de connexion et de pouvoir et qu'il n'y a peut-être pas assez de scènes actuellement?
0: Franchement, je sais pas. En vrai, je sais pas. Après, quand je regarde ce que j'ai en scène, il y a beaucoup de jeunes. Hein.
1: Ouais.
0: Tu vois?
1: Ouais.
0: Quand même, il y a beaucoup de jeunes. Tu vois, c'est beaucoup vraiment des petits et tout.
1: Ouais.
0: Tu vois, ils sont forts, ils ramènent un nouveau truc et tout. Tu vois? Et dans le public, même le public, il est. Tu vois, il est jeune aussi.
1: Ouais.
0: Tu vois, ils se ressentent.
1: Ouais. C'est important de.
0: Franchement, j'ai pas d'idée dessus, tu vois.
1: Ok. Mais c'est vrai que c'est important d'avoir cette connexion avec son public un peu, c'est de voir après, de voir comment ils apprécient tes sons quand tu les vois en concert, c'est autre chose quoi. C'est autre chose. Après oui, moi je sais qu'avant à l'époque à Choisy on faisait un festival qu'on a arrêté il y a quelques années. C'est vrai que c'était un bon tremplin pour les jeunes, c'était une bonne scène pour les jeunes. Je trouve que c'est ce qui manque un peu autour de nous, quelque chose qui...
0: Ouais, c'est ça, parce que vous avez plus la culture, tu vois.
1: Ouais.
0: Plus la culture du rap et tout, tu vois. Même par exemple, à partir de ma génération à moi,
1: ouais.
0: Et je pense qu'on la perd déjà grave, tu vois.
1: Ouais.
0: Ouais. Ça veut dire.
1: Nous, ouais, voilà, c'est que nous, en fait, on avait.
0: Tu imagines bien.
1: Ouais. Après, c'est vrai que l'ancienne école avait ce truc, en fait, de mélanger le rap à plein d'autres choses. Donc, il y avait donc, la danse, il y avait plein d'autres choses qui venaient se créer. Il y a le graphe, il y avait plein de trucs, voilà, tu vois. Et c'est vrai que ça se perd. C'est une question qui revient souvent dans toutes les interviews que j'ai pu faire avant toi. Donc c'était une question qui revenait souvent. Est-ce que c'est quelque chose qui se perd un peu? Et oui, effectivement on le ressent moins, on le voit moins. Et voilà, on a moins ce truc. Avant, t'avais un micro ouvert, une instru, hop, allez, faites-vous plaisir, envoyez, tu vois. Il y avait ce côté culture un peu qui a disparu, mais bon, c'est voilà, c'est pas, ça veut pas dire que le rap est mort, mais c'est juste qu'on est sur une autre vision du rap, un autre délire, voilà.
0: Ouais, c'est plus du cas par cas, en fait.
1: Oui, clairement. Ben écoute, on va écouter Quatrième Élément. Donc c'est le troisième morceau de ton projet, donc on va l'écouter. Le clip sur YouTube. Il est sorti dimanche. Vous pouvez trouver donc sur YouTube. Vous pouvez aller sur la page de Sexsec et retrouver aussi donc les autres morceaux. Mais ce clip-là, donc Quatrième Élément qu'on va écouter de suite. Le clip est en ligne. Vous pouvez aller cliquer et écouter ça. Allez, c'est parti. Sexsec, Quatrième Élément.

0: quatre éléments de sec sec.
1: J'oublie quatre éléments. Au clip au Portugal, fait avec le clipper Ted.
0: Tu l'as tourné.
1: Ted Nakate, vous pouvez trouver ça aussi.
0: Ted Nakate.
1: Ok. C'est ça. Très chaud, très chaud.
0: Ok.
1: Alors, c'est un genre très chaud.
0: Et tu l'as tourné quand du coup? Parce que je me posais la question quand j'ai vu, je me suis dit, bah, là il est parti, il était parti donc au Portugal le tourner.
1: Je suis parti au Portugal le tourner avec Jinka.
0: Ouais.
1: C'était quand là? C'était là, en novembre, fin novembre comme ça.
0: Fin novembre? Ok.
1: Ouais, ça, un petit comme ça.
0: Ok, ok. Vous êtes parti, c'était où? C'était sur Lisbonne, c'était où ça?
1: On était à Lagos, dans le
0: Lagos. Ok.
1: Ouais, franchement, je connais, franchement, carré Portugal.
0: Ah ouais, c'est un bon pays.
1: Franchement, carré, voilà.
0: Ok, ok. Non, franchement, propre, hein. J'aime bien. La prod, pareil, c'est assez. C'est pas du commun. Donc, t'as vu, c'est de la prod actuelle, mais tu vois, c'est ton univers. Voilà. C'est.
1: Un peu plus sombre, quatre éléments, une petite trappe.
0: Ouais.
1: Voilà.
0: Non, franchement, c'est propre. J'adore. Alors, moi, ce que j'aurais voulu. Donc, je voulais savoir, c'est que là, donc, tu sors un projet. Est-ce que tu penses que dans les mois à venir, est-ce que tu pars directement sur un autre truc derrière? C'est quoi ta vision future? Qu'est-ce que tu penses faire un peu plus tard?
1: Là, pour l'instant, je pense que je vais revenir plus avec des EP.
0: Ouais.
1: Directement.
0: Ouais.
1: Je viens avec des EP, j'avais plus une idée comme ça.
0: Ouais.
1: Après, j'en parle autour de moi, tu vois, avec les Jinka, tu connais. Grosse dédicace au Jinka. Ah,
0: le D.
1: On devait la placer, ça. Le Jinka, voilà.
0: Grosse dédicace à Jinka.
1: Ouais, c'est le grand ref aussi. Ben, il est avec nous, hein, dans l'équipe.
0: Ouais.
1: Tu connais, c'est carré, on en parle. Et en fait, je suis en train de voir, mais pour l'instant, je suis plus sur des deux clés.
0: Ouais.
1: Tu vois.
0: Parce que t'es quelqu'un qui est super, on va dire, qui est super actif. T'es quelqu'un qui est super, on va dire, t'as pas cette difficulté à écrire, tu vois. Donc, t'es productif. Donc, je sais pas, t'as combien de sons? Tu sais, la dernière fois, je me posais la question, je fais, mais c'est que ça qu'il a combien de morceaux? Toutes les semaines, il envoie des clips, des trucs. Mais tu dois avoir deux disques durs, en fait, plein. Donc, ouais.
1: Hein? Tu peux avoir plein de sons, mais ils sont pas tous bien, genre, tu vois.
0: Ouais, ouais.
1: Mais c'est vrai que quand tu fais écouter, tu vois, tout le monde te dit, ah ouais, méchant.
0: Ouais.
1: Ouais. Alors, à un moment, il faut que je trouve une idée pour que je puisse les envoyer, tu vois. Et le mieux, c'est des EP, tu vois.
0: Ouais.
1: C'est des EP, là, je sais que, tu vois, ça va, tu vois. Il y a de quoi faire.
0: Ah non, clairement, moi je sais que t'as ce qu'il faut en stock. Et...
1: Juste, en fait, là, le P, c'était vraiment pour, tu vois, pas ce que je sais faire et tout.
0: Bonsoir, et Mathias.
1: Le plus lourd est à venir, en vrai, tu vois.
0: Si. Donc là, en fait, le dernier morceau qu'on va écouter de toi, donc c'est le morceau que tu nous as dit, donc c'est le morceau pour toi qui. Le morceau phare de ton projet, c'est ça?
1: C'est le morceau à Jinka et à San, ça.
0: Ok, ok.
1: C'est le morceau à tout le monde, ça.
0: C'est le morceau qui pique, c'est le morceau qui.
1: À tout le monde, c'est franchement. Moi-même, tu vois, carrément, on s'est dit à la fin, faut qu'on clipe, j'espère.
0: Ouais. Et du coup, il y a un clip, tu m'as dit, il y a un clip qui sort dans combien de temps, donc celui-ci?
1: Si Dieu le veut, normalement, dans 2 mois, vous avez le clip, j'espère.
0: Ouais. Ok.
1: Pas de problème et voilà, c'est carré.
0: Ok, ok. Donc on va écouter en fait le dernier morceau donc de Sec Sec qu'on va découvrir ce soir. Donc c'est un morceau qui s'appelle J'espère. Donc tout de suite on écoute Sec Sec sur le morceau J'espère et on se retrouve tout de suite après. Sec Sec, J'espère.
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0: Sec, sec, j'espère. Donc ouais, donc pour tous ceux qui demandent sur le chat le morceau, donc c'est sec, sec, j'espère. Donc vous pouvez le trouver, vous pouvez taper et trouver le morceau sec, sec, j'espère. Voilà.
1: C'est dispo partout, sur Spotify et tout, Deezer.
0: Ok.
1: Tu vois, c'est vraiment partout là.
0: Voilà, donc c'est dispo partout, vous pouvez vraiment le trouver partout, donc sur Deezer, sur tout.
1: Qu'est-ce qu'on pense de Big Ten?
0: Tout l'album est sorti. Eh, sec, sec, il est dangereux. Il est dangereux. Ah frérot, franchement, là t'es, là, écoute. Ouais. Moi la bagarre là, c'est entre, tu sais quoi, je vais même me réécouter quand je vais rentrer là, rap, et j'espère que je vais me réécouter encore. Mais les deux ils sont magnifiques. Déjà tes petites intros, la petite intro au début là, chapeau. Franchement, chapeau, non, chapeau.
1: Incroyable.
0: Après ça, je suis pas étonné. Moi, je suis pas étonné. Moi, je suis là pour faire te faire découvrir au Grenoblois déjà. Au Grenoblois, et pour ceux qui sont pareils, qui nous écoutent, donc qui vont découvrir en fait ce que tu fais. Mais je suis pas étonné. Je suis vraiment pas étonné. En tout cas, voilà. Donc moi, j'ai été content en fait de pouvoir découvrir ton projet, tes quatre morceaux avec toi. Ok, franchement, c'était vraiment du 4 morceaux lourds. Hein. Franchement, 4 morceaux lourds. Et juste, comme je t'ai dit, je voulais pas les écouter avant. Et j'ai bien fait de pas les écouter avant. J'ai bien fait de les découvrir avec toi. Et franchement, sec, chapeau. Chapeau.
1: Non, mais... merci à toi, même pour l'invitation. Voilà, ça bouge pas.
0: C'est normal, tu connais, ça bouge pas, frérot. Ça bouge pas.
1: L'EP est sorti, on a écouté les 4 titres. Ils verront les gens, il y a 6 titres de dispo.
0: Donc 6 titres de dispo donc, sur l'album de Sec Sec.
1: De dispo, c'est ça. Et un grand merci à toi, on peut le dire.
0: Merci à toi d'avoir été présent et d'avoir répondu présent. Et en tout cas, voilà, donc vous pouvez retrouver donc Sec Sec donc sur ses réseaux. Donc vous tapez Sec Sec. Les réseaux, c'est Sec Sec quoi?
1: YouTube Sec Sec officiel.
0: YouTube Sec Sec officiel, vous pouvez retrouver donc
1: Insta,
0: tout son contenu.
1: Sec Sec.94
0: sur Insta.
1: Et sur TikTok Sec Sec.9 et qui en d'autres.
0: Sec Sec.9 et sur WhatsApp, sur Snap. Maintenant voilà, si vous désirez vraiment le contact, n'hésitez pas à m'envoyer un message en privé donc sur @tdi94 sur mon TikTok.
1: Dans la description des clips, ils ont tout directement.
0: Voilà, donc vous tapez un clip, vous tapez un clip de Sec Sec et vous aurez donc tous les endroits où vous pourrez trouver donc ces morceaux. Voilà. Donc Sec Sec, je te remercie d'avoir été avec nous ce soir.
1: Merci à toi.
0: Je te dérange pas plus longtemps. Tu passes le salam à tout le monde. Voilà.
1: Salam à tout le monde. Hein. Même moi, je passe le salam à tout le monde. Dika, Naga, Lucas.
0: Toute la famille.
1: Bisous.
0: Toute la famille.
1: Et Big Zoo. Tout le monde, ça demande frère, les refs. Voilà. B2, Big Z, Maréchaux, Rounders, Will.
0: Yeah.
1: Tout le monde. Voilà.
0: Toute la famille. Un grand salam à tout le monde. Et puis quand je passe sur Choisir, on se capte. Ok?
1: Yes.
0: Allez, Sec Sec, porte-toi bien. Allez, à la prochaine. Ciao. Voilà, donc on a découvert donc quatre morceaux, de l'album de Sec Sec. Donc là, l'émission ce soir, elle va être très, très courte. Hein. Donc on va découvrir encore deux morceaux. Donc un morceau de Jeff Lehner, Lefty, et un morceau de Lexeller. Alors, ce qu'il faut savoir, donc là, au mois d'avril, la date exacte, je l'ai pas en tête encore. Donc, je serai donc à Chambéry, donc pour interviewer le groupe Arsenic et Demi Portion. Et au mois de mars, on va recevoir Babas Escobar, donc un rappeur de Villejuif, mais qui est auto-entrepreneur et qui a démarré sa marque de boissons, qui va venir nous présenter. Et au mois d'avril, on va se faire un live ici. Au studio avec monsieur Jeff Lehner qui vient nous fera le plaisir avec un invité de venir en live présenter un projet, son projet, donc il sort un projet donc au mois d'avril. Donc Jeff Lehner, donc c'est le premier rappeur grenoblois donc qui va venir sur notre émission. Et je suis vraiment content de le recevoir parce que ben pour ceux qui connaissent Jeff Lehner, c'est vraiment un très gros rappeur. Donc on va le recevoir donc au mois d'avril. Donc je vous enverrai la date. Vous aurez la date sur le site de Radio Grisé Vaudan aussi, qui vous sera publié. Et donc on va écouter donc tout de suite un morceau de Jeff Lehner, Lefty. C'est parti.

0: Jeff Lerner, Lefty. Donc Jeff Lerner, donc on recevra donc comme j'ai dit donc au mois d'avril. Voilà, donc là c'était un morceau qu'il a sorti il y a un moment quand même, mais qui est toujours très lourd. Donc Jeff Lerner, Lefty. Donc voilà, donc juste pour faire un petit rappel, donc si vous avez envie de venir présenter, donc si vous êtes de la région grenobloise et vous êtes du Grésivaudan pas loin et vous voulez venir sur la radio Grésivaudan présenter vos projets, si vous avez un projet musical, si vous avez un album que vous sortez, si vous êtes beatmaker, si vous êtes pas forcément chanteur mais que vous avez un talent à venir promouvoir, donc la radio est ouverte à tout le monde. Elle n'est pas ouverte qu'au rap. Bien sûr, on parle uniquement de rap en fait sur la radio, mais on est ouvert à tout le reste. Donc voilà. Donc si vous êtes beatmaker, si vous êtes DJ, si vous avez des projets à promouvoir, si vous avez des soirées à promouvoir, c'est ici qu'il faut venir. Voilà. Donc on vous accueille donc tous les deuxièmes mardis de chaque mois sur Radio Grésivaudan. Voilà. Donc n'hésitez pas à aller sur l'Insta de Radio Grésivaudan, sur le Facebook de Radio Grésivaudan. Moi-même j'ai un Insta donc TDI94. J'ai un TikTok, donc TDI, @TDI94 aussi, où vous pouvez m'envoyer un petit message si vous désirez passer sur la radio ou si vous voulez avoir les contacts des personnes qui vont passer sur la radio. Donc voilà, donc j'espère que vous avez passé une bonne soirée. On se donne rendez-vous donc le deuxième mardi donc, du mois de mars pour, avec Babas Escobar, donc qui viendra exposer donc son projet, qui parlera de ses nouveaux projets, de ses projets d'entrepreneur, donc de sa boisson aussi. Et donc mois d'avril, donc on reçoit Jeff Lerner, et en avril aussi, donc on sera en live avec le groupe Arsenic, avec le groupe Demi Portion, donc on va aller interviewer donc sur un concert à Chambéry, et je vous ferai partager ça, et donc en espérant qu'on passera un bon moment. En tout cas, je vous souhaite une bonne soirée à tous. J'espère que ça vous a plu. J'espère que vous resterez connectés encore. Et Radio Grésivaudan, les échos de la rue, la seule radio à Grenoble qui parle uniquement de rap français. À très bientôt. Yes. On va écouter l'Exceller. Et on se quitte là-dessus. Bonne soirée à vous.
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Objectif Lune. Les noms de la Lune chez les peuples anciens. Bienvenue dans votre chronique Objectif Lune. Je vous invite à un voyage dans le temps et l'espace, à la découverte des multiples noms de la Lune chez les peuples anciens. La Lune, ce disque mystérieux qui veille sur nos nuits, a fasciné toutes les civilisations. Chez les Grecs, elle portait plusieurs noms. Sélénée pour la pleine lune, Artémis pour le croissant et Hécate pour la nouvelle lune, chacune incarnant une facette de l'astre nocturne. Hécate, celle qui brille de loin, était même dotée de trois têtes, symbole de ses multiples visages et de sa capacité à protéger les voyageurs et les enfants à naître. Chez les Romains, la lune se nommait Luna ou Diane, déesse de la chasse et de la nature, associée à la fertilité et à la procréation. Dans l'ancienne Égypte, c'est Thoth, le dieu à tête d'ibis, qui incarnait la lune, tandis qu'en Mésopotamie, le dieu Sin ou Nanna régnait sur le cycle nocturne et mesurait le temps. Les Babyloniens, pionniers des calendriers lunaires, confiaient à Sin la tâche de rythmer les mois et les saisons, chaque phase de la lune marquant un nouveau départ. En Asie, la lune prenait d'autres visages. Shangho, en Chine, déesse immortelle vivant sur l'astre, ou Tsukiyomi, au Japon, dieu lunaire mystérieux. Chez les Mayas, la déesse Ixchel, femme au visage pâle, veillait sur la fertilité et les naissances, son nom évoquant la clarté lunaire. Dans le nord de l'Europe, la lune était masculine. Mani, chez les Scandinaves, frère de Sol, la déesse du soleil. Pour les peuples amérindiens, chaque pleine lune de l'année portait un nom en lien avec la nature. Lune du loup en janvier, lune de neige en février, lune des vers en mars, reflétant le rythme des saisons et des activités humaines. Ainsi, la lune n'a jamais été un simple objet céleste. Elle était déesse, dieu, guide ou repère, incarnant les peurs, les espoirs et les mystères de chaque peuple. Elle rythmait le temps, inspirait les mythes et veillait sur l'humanité, changeant de nom et de visage au gré des cultures et des époques. Alors, la prochaine fois que vous lèverez les yeux vers la lune, souvenez-vous de tous ces noms anciens qui continuent de résonner dans la nuit. À bientôt pour une nouvelle chronique lunaire.

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fou, amour fou. Ayant quasiment liquidé mon adolescence et avant d'entamer ma longue période d'immaturité, je suis tombé amoureux fou de la petite brune de la recette Perception, cette gracile silhouette tellement émouvante qu'on apercevait tout au fond du bureau quand cette conne de Madame D daignait fermer la porte de l'armoire aux fournitures. Les tracasseries administratives firent de ce magnifique engouement une histoire sans lendemain. Pour retrouver le sommeil, je dus lire plusieurs fois « Pêcheur d'Islande », « La modification » et le catalogue de l'outilleur Auvergnat, dans une belle édition monochrome, aujourd'hui épuisée.

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Bonjour et bienvenue dans l'émission Hard Time Machine. Mathieu Morand avec vous pour un voyage musical à travers le temps. Nouvelle émission de Hard Time Machine. Cette saison, je tente d'explorer l'ensemble des sous-genres qui composent le métal. Et aujourd'hui, on s'arrête sur quelque chose qui n'a duré que quelques années, le speed metal. Alors, on pourrait se dire qu'on va aller regarder du côté de San Francisco ou de l'Angleterre, mais contre toute attente, finalement, le speed metal prend plutôt ses racines en Belgique avec le groupe Acid.

Et on est ici en 1983, le groupe Acid et l'album Maniac, les Belges qui bien sûr ne sortent pas de nulle part, hein. Ça s'inspire de Motorhead, ça s'inspire de Venom, mais on est quelque chose qui utilise le skank beat, c'est-à-dire ch'toukat à une vitesse bien supérieure à ce qui se faisait jusqu'à présent. Et vraiment, dans le sillage de Acid, toute cette scène belge va continuer, notamment avec

sur du classique, Killer Shockwave, album culte qui sort en 1984. Ils utilisent ici la technique de la double grosse caisse qu'on entendait déjà auparavant hein, chez Motorhead. C'est pas une nouveauté, mais ici à un tempo un peu plus rapide et avec des caractéristiques du speed metal, cette voix au perché. On passe maintenant l'Atlantique, direction le Canada. Les Canadiens d'Exciter font partie aussi des précurseurs de ce mouvement qui n'a duré que 2 ou 3 ans avec l'album Violent.

0: Exciter qui utilise ici une technique hybride, hein, à la fois avec de la double grosse caisse et aussi du skank beat qu'on entendait chez Acid. C'est l'album Violence and Force, on écoutait le titre Destructor, on était en 1984.
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0: Et oui, Cocorico, puisque ce mouvement est international, et en France, nous avons H-Bomb.

Flash Bomb qui a très vite compris les codes du speed metal. Hein. Gérard Michel, le batteur, utilise à la fois ici le skank beat et la double grosse caisse. Et puis Didier Izard, cette voix hein, au perché qui est absolument magnifique. Un classique du speed metal français, c'est l'album Attack qui sortait en 1984. Direction maintenant San Francisco, qui avait à cette époque-là un vivier très important de groupes de speed metal comme Trauma.

groupe Tyrant qui sortait son premier album Mean Machine en 1984. Alors vous l'entendez, hein, les codes sont très proches parfois, soit du thrash metal, soit du power metal. Le speed metal, c'est avant tout un état d'esprit, c'est aussi une voix particulière, hein, très haut perché, mais très vite ce mouvement va s'essouffler. Néanmoins, nous avons encore le droit à quelques pépites.

C'est le groupe allemand Atlane, originaire de la Rhénanie du Nord. Ils se forment en 1983. Ils sortent un premier album, Living in the Dark, en 84, qu'on écoutait actuellement avec le titre d'ouverture, Hallowed by the Priest. On passe en 1985, dernière grande année pour le speed metal. On retourne maintenant aux États-Unis avec les incontournables Savage Grace.

Avec la très belle production de James Sutton, c'est très précis, c'est très propre. Master of Disguise, c'est le premier album de Savage Grace qui bénéficie d'une pochette absolument hideuse et absolument tendancieuse également. Même endroit, même année, hein, ils sont indissociables de la scène speed metal. On est en Californie, à Los Angeles, le groupe Agent Steel.

Et à cette époque, on a des groupes qui sont prêts à franchir le pas. Évidemment, Metallica a montré la voie du thrash metal, ainsi que d'autres compatriotes américains. On pense à Slayer, on pense à Megadeth. Cette année 85 est une année charnière où il va falloir quelque part choisir son camp. On retourne en Angleterre avec le groupe Trojan.

anglais de Troyan qui se forme donc en Angleterre en 1982, un unique album, Chasing the Storm, en 1985. On écoutait le titre éponyme et les très belles mélodies du chanteur Graham Wyatt. 1985 est une grande année, une très belle année pour le speed metal. On va aller découvrir un groupe allemand qui s'appelle Warrant, à ne pas confondre avec le groupe américain du même nom.

Avant un hiatus de presque 30 ans, Warrant ne se sera formé que pendant deux petites années entre 83 et 85 pour nous proposer ce très beau premier album The Enforcer. Et la scène de Los Angeles va connaître ses derniers soubresauts avant d'être envahie par le hair metal à cette époque-là. 1985 toujours, le groupe Abattoir et leur premier album Vicious Attack.

Et comme vous le voyez, hein, la ligne est fine entre le speed metal, le power metal, le thrash metal. Tout ça est à la fois une affaire de voix et une affaire d'état d'esprit. C'est le premier album de Abattoir, Vicious Attack. Et on vit vraiment les derniers instants hein, où les groupes se qualifient encore de speed metal avant de choisir un camp précis.

Et c'est ainsi que je vais clôturer l'émission. Hein, le groupe Living Death, qui a un speed metal qui flirte déjà avec le trash. Et pour terminer, bien sûr, je ne peux pas faire l'impasse sur Helloween, groupe allemand qui aura une carrière de superstar internationale, qui était alors estampillé speed metal pour évoluer plus tard vers le power metal.

Le soleil était encore chaud. Cependant, il n'éclairait presque plus la terre. Comme un flambeau placé devant les voûtes gigantesques ne les éclaire plus que par une faible lueur, ainsi le soleil, flambeau terrestre, s'éteignait en laissant échapper de son corps de feu une dernière et faible lueur qui cependant laissait encore voir les feuilles vertes des arbres, les petites fleurs qui se flétrissaient et le sommet gigantesque des pins, des peupliers et des chênes séculaires.

le vent rafraîchissant, c'est-à-dire une brise fraîche, agitait les feuilles des arbres avec un bruissement. À peu près semblable à celui que faisaient les eaux argentées du ruisseau qui coulait à mes pieds. Les fougères courbaient leur front vert devant le vent. Je m'endormis, non sans m'être abreuvé de l'eau du ruisseau.

des individus. Absolument transparent. Se déplaçait avec vélocité

lorsque je serai de retour. Ce qui m'intéressait il y a juste un mois me laisse plutôt indifférent. L'imprévisible me guette. Aussitôt, je décide, pour me fixer un but, de passer devant. De passer dedans. Une journée, deux journées,

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Amour, fou, avatar de la passion amoureuse, de forme érotico-sublimée et dont l'issue est le plus souvent fatale, magnifiquement illustrée par Jean-Luc Godard, cinéaste bien que suisse, dans son chef-d'œuvre Pierrot le fou, 1965, couleur 1h55. Un analyste affûté situerait l'amour fou quelque part à mi-chemin entre la cristallisation stendhalienne et le rut des grands cervidés que l'on peut observer les soirs d'automne à Chambord, perché sur un mirador ad hoc, à condition d'être bien couvert, sinon on se gèle les couilles. On ne confondra pas l'amour fou avec l'amour mou, dont je ne donnerai pas d'exemple pour éviter les pièges désolants de l'obscénité, et encore moins avec l'amour pou. Dans ce dernier cas, il s'agit de petites bêtes pleines de pattes qui ne s'en finissent pas de se monter dessus. Et ça fornique, c'est dire si l'on est loin de l'univers de Tristan et Iseut.

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